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Chers auditeurs, bonjour. Israël approuve le projet de reconnaissance du génocide arménien. La Turquie réplique en évoquant Gaza. Dimanche, le gouvernement israélien a voté à l'unanimité la proposition du ministre des Affaires étrangères Gideon Saar visant à reconnaître le génocide des Arméniens. Le texte doit encore être ratifié par la Knesset, le Parlement israélien. Cela marque donc un virage à 180 degrés par Israël, qui était depuis longtemps critiqué pour ne pas reconnaître le génocide des Arméniens, alors que le peuple juif est lui-même victime d'un génocide et que l'État d'Israël est issu de la Shoah. Mais alors, pourquoi ce timing? Le ministre Gideon Saar invoque un devoir moral et historique pour l'État juif, alors que pendant des décennies, la diplomatie israélienne a farouchement mis le couvercle sur ce dossier. Israël entendait ainsi préserver son alliance stratégique et militaire avec la Turquie et aussi avec l'Azerbaïdjan, axe majeur de sa politique régionale. Mais cette alliance lui est-elle aussi nécessaire qu'auparavant? Depuis les attaques du 7 octobre 2023 et la guerre à Gaza, les relations entre Tel Aviv et Ankara ont viré à l'affrontement verbal total. Le président turc a prétendument suspendu tout commerce avec Israël, mais le gaz azéri continue d'y être acheminé. En outre, Erdogan accuse Netanyahou et l'armée israélienne de commettre un génocide à Gaza. De l'autre côté, Netanyahou réplique en accusant Erdogan de massacrer les Kurdes. En jouant la carte de la question arménienne, Israël appuie là où ça fait très mal pour Ankara, qui rejette furieusement le terme de génocide et persiste sa politique négationniste coûte que coûte. La réponse de la diplomatie turque ne s'est d'ailleurs pas fait attendre. Elle dénonce une décision purement politique, une manœuvre de diversion grossière d'Israël pour, je cite, « dissimuler ses propres crimes à Gaza ». Même si le ministre israélien jure qu'il ne s'agit pas d'un acte de représailles, personne n'est dupe. L'histoire est devenue une arme de guerre diplomatique. Une chose est sûre, le fossé entre Israël et la Turquie, autrefois allié indéfectible, n'a jamais été aussi profond. La reconnaissance officielle du génocide des Arméniens par Israël n'a cependant pas été accueillie par des célébrations triomphales à Yerevan. Le premier ministre Nikol Pachinian a choisi de prendre de la distance vis-à-vis d'une décision perçue comme éminemment géopolitique. S'exprimant devant les journalistes, le Premier ministre a coupé court aux sollicitations médiatiques en déclarant qu'il n'estime pas nécessaire d'apporter une réponse à cette décision. Nous sommes convaincus qu'il est dans l'intérêt supérieur de la République d'Arménie de ne pas se laisser entraîner dans des débats où la question du génocide est utilisée comme une arme dans la diplomatie entre les pays tiers, a-t-il rétorqué. Pourquoi l'Arménie choisit-elle de rester à l'écart? La posture de neutralité et de silence adoptée par le gouvernement arménien peut s'expliquer par le fait que ce processus est né de dynamiques strictement internes à Israël. Ni la diplomatie arménienne, ni les réseaux de lobbying de la diaspora n'ont joué un rôle pour influencer la Knesset ou le gouvernement israélien. Par cette déclaration, Yerevan refuse de servir de levier diplomatique dans la confrontation qui oppose actuellement Israël à la Turquie et ne s'immisce pas dans la crise israélo-turque. Cette reconnaissance par Israël n'est évidemment pas motivée par une volonté de rendre justice, sinon le génocide aurait été reconnu depuis longtemps. Elle peut être due aussi pour couper court aux accusations de génocide commis à Gaza. Israël peut en outre utiliser la question du génocide comme un outil de pression pour forcer la Turquie à négocier sur d'autres dossiers, quitte à mettre ensuite la question mémorielle en sourdine en échange de concessions de la part d'Ankara. Rappelons que la résolution n'est pas encore adoptée par la Knesset. Erdogan aussi a réagi hier à la décision d'Israël.
Cette reconnaissance, selon lui, n'est rien d'autre qu'une manœuvre de diversion. Je cite Erdogan, « Ceux qui calomnient la Turquie feraient mieux de regarder leur propre histoire pour y voir leur barbarie à Gaza ».

0: turque. La reconnaissance du génocide des Arméniens est perçue comme une mesure de rétorsion face au soutien d'Ankara à la cause palestinienne. Ils accusent d'Israël de deux poids, deux mesures, lui reprochant la qualification des événements de 1915 de génocide tout en perpétrant lui-même un génocide à Gaza. Selon les quotidiens islamistes pro-gouvernementaux Yeni Şafak ou Sabah, cette décision est une arme politique d'une hypocrisie totale au vu de la situation à Gaza. Selon leurs éditorialistes, un État accusé de génocide à Gaza prétend donner des leçons de morale au monde. Les journaux font bloc derrière la doctrine négationniste d'Ankara. Cette décision est vue comme le dernier acte en date d'un affrontement direct entre les gouvernements de Recep Tayyip Erdogan et de Benjamin Netanyahu. Les quotidiens Hürriyet, Türkiye Sözcü ou encore Cumhuriyet qualifient cette décision d'opportuniste et d'instrumentalisation de l'histoire par Israël. Selon certains chroniqueurs de ces journaux, la manœuvre d'Israël vise un double objectif, entacher l'image de la Turquie en Occident et affaiblir indirectement l'Azerbaïdjan, le principal allié d'Ankara dans le Caucase, avec qui Israël entretient pourtant des liens militaires et énergétiques étroits. Certains vont même jusqu'à reconnaître, au moins implicitement, que Tel Aviv a longtemps mis sous le tapis la question mémorielle pour préserver ses intérêts avec la Turquie et l'Azerbaïdjan. Et enfin, pour ces deux pays, la mémoire reste une variable d'ajustement de la realpolitik. Chers auditeurs, voici pour l'actu Turquie de cette semaine. Merci de votre attention et à la semaine prochaine.
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Parelous, chers amis, c'est Arène de nouveau à l'antenne d'IPFM. Ravi de vous retrouver ce matin en pleine forme. J'espère que vous l'êtes. Sinon, je m'en occupe. Ne vous inquiétez pas, je suis là pour ça. Alors, pour cela, je vous propose ce matin Aida Sarkissian, Harut Pamukchian, Arman Ovanessian ou encore Astrid Safarian. Mais on démarre tout de suite notre programme avec Armenchik, qui reprend ici une chanson très populaire de Tata Simonian, Ovena, interprétée par Armenchik. C'est tout de suite sur IPFM.

On connaît tous Aïda Sarkissian pour ses chansons à tendance traditionnelle. Elle ne déroge pas à la règle avec celle-ci. Bartavage d'Aïda Sarkissian. 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

c'est la découverte du jour, Astrid Safarian, avec un titre très pop. Cette jeune chanteuse nous chante ici Mera Vores. Astrid Safarian, c'est maintenant.

Bon, je ne vous présente pas Harut Pambukchian, le boss de la chanson arménienne. On le retrouve ici avec une reprise d'une chanson, que dis-je, d'un tube de Tata Simonian, Yerevani Archikner, et il a bien raison. Harut Pambukchian, Yerevani Archikner, on s'écoute tout de suite.

Extrait du dernier album d'Arman Hovhannisyan, Jamanak, sorti en décembre 2013. Très très bon album, d'ailleurs je vous le conseille vivement. Gamatz Gamatz, c'est le titre et c'est d'Arman Hovhannisyan.

0: chers auditeurs, je vous laisse pour aujourd'hui, mais je vous promets de revenir très vite à l'antenne. C'était Aren au micro d'IPFM. Tout de suite, la suite des programmes. Je vous souhaite une très très belle journée. Je vous embrasse. Bachi, bye.
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1: Bonjour à tous. L'Union européenne apporte un large soutien économique et politique à l'Arménie. Après son déplacement à Bakou mercredi, la présidente de la Commission européenne était hier à Yerevan où elle a annoncé un important paquet d'aide inédite pour aider le pays confronté notamment aux pressions croissantes de la Russie liées à son rapprochement avec l'Occident. L'Arménie va désormais bénéficier à titre exceptionnel d'un nouvel instrument de l'Union européenne baptisé Accord commercial autonome. N'étant ni pays candidat ni lié par un accord commercial classique, elle pourra rediriger vers les marchés de l'Union européenne en étant exemptée de droits de douane la plupart de ses produits désormais interdits d'exportation vers la Russie. Cette mesure inédite ouvrira les portes de l'Europe à la quasi-totalité des fruits frais, légumes et plantes d'Arménie qui étaient auparavant exportés vers la Russie et elle ouvrira le marché unique de l'Union européenne qui compte 450 millions de consommateurs ainsi qu'à plus de 90% des exportations de boissons et spiritueux du pays, a expliqué la présidente de la Commission européenne affirmant que l'Europe répond toujours présente lorsque la pression augmente sur ses partenaires ajoutant « Vous pouvez compter sur nous ». D'autant plus, a souligné Ursula von der Leyen, que le peuple arménien a fait le choix de la démocratie, de l'état de droit et de s'associer à l'Union européenne en votant pour Nikol Pachinian lors des dernières élections, a-t-elle insisté, ce qui mérite une récompense, pourrait-on dire, d'où les 18 millions d'euros supplémentaires annoncés hier pour soutenir le commerce, dernière tranche d'un ensemble plus large de 52 millions d'euros que l'UE avait préparé à la veille des élections de juin, mais aussi l'aide à la libéralisation des visas, entre autres mesures. Enfin, de même qu'elle l'avait déclaré à Bakou avant-hier, la présidente de la Commission européenne a qualifié de moment historique le processus de paix enclenché entre l'Arménie et l'Azerbaïdjan et le nouvel élan donné à l'engagement stratégique de l'UE auprès des deux pays. Et à ce propos, précisément, la chef de l'exécutif européen a répété la promesse faite la veille à Bakou par les 27 d'investir 200 millions d'euros dans une nouvelle initiative de connectivité de l'Union européenne baptisée Global Gateway et de mobiliser jusqu'à 2 milliards d'euros pour des projets stratégiques de transport, d'énergie et de numérique dans l'ensemble du Caucase du Sud, dont l'Arménie devrait profiter maintenant qu'elle a fait la paix avec l'Azerbaïdjan. La connectivité est donc désormais un autre axe majeur de l'engagement de l'Union européenne dans le Caucase du Sud, le corridor médian s'imposant comme une route de transit stratégique entre l'Asie et l'Europe et une solide alternative eurasiatique sur fond de perturbation des chaînes d'approvisionnement mondiales au Moyen-Orient, ce qui explique l'intérêt de l'Europe à maintenir la paix dans la région. Ursula von der Leyen a d'ailleurs également annoncé 20 millions d'euros pour un programme de promotion de la paix qui doit aider les communautés vivant le long des frontières en soutenant les économies locales et en améliorant le quotidien afin que la paix prenne racine dans les cœurs et les esprits de cette génération et de la suivante, a-t-elle précisé, apportant par cette annonce son soutien à l'engagement de Nikol Pachinian selon lequel l'Arménie a désormais refermé le chapitre tragique des guerres du Karabakh avec l'Azerbaïdjan, permettant aux deux anciens pays rivaux de bâtir ensemble un avenir pacifique. Cela confirme surtout, s'il le fallait, que l'Union européenne a un intérêt propre à soutenir l'Arménie et qu'elle ne débloque pas tous ces millions d'euros par pur sentimentalisme pour le petit îlot de démocratie chrétienne qui survit tant bien que mal à ses portes, ce qui signifie que l'Arménie pourrait tirer avantage de la situation et demander à l'Union européenne d'aller au-delà de ce soutien économique et politique en faisant pression sur l'Azerbaïdjan pour obtenir la libération des captifs arméniens qui pour l'heure restent les perdants de ces sourires et poignées de main entre Yerevan, Bakou et Bruxelles, sacrifiés au nom de cette fameuse paix payée au prix fort de la perte de l'Artsakh et l'exode de sa population. De tout cela, il n'a évidemment pas été question hier lors de la visite d'Ursula von der Leyen, alors qu'une manifestation de l'opposition se déroulait à proximité du siège du gouvernement où elle s'entretenait avec Nikol Pachinian. Des militants réunis, non pas pour demander la libération des prisonniers captifs de l'Azerbaïdjan, mais pour dénoncer l'inertie de l'Union européenne face à la répression dont ont été victimes des figures marquantes de l'opposition arrêtées avant ou après législative appelant à la libération de ceux qui sont considérés comme des prisonniers politiques. Sous couvert d'intégration européenne, les autorités arméniennes arrêtent leurs opposants, mettant en œuvre une politique clairement dictatoriale et antidémocratique dirigée contre les droits de l'homme, ont ainsi dénoncé les organisateurs de cette manifestation, parmi lesquels figurait le parti Mer Hayastan. Toutes ces mesures de soutien économique et politique apportées à l'Arménie ont été annoncées lors d'une conférence de presse conjointe donnée avec Nicole Pachinian, qui, exprimant sa gratitude, a déclaré que cette rencontre avec Ursula von der Leyen confirmait que l'Union européenne était l'un des partenaires les plus fiables du pays. Je suis également reconnaissant pour les 52 millions d'euros fournis par l'UE. L'Arménie et l'UE sont plus proches que jamais, a souligné le Premier ministre, qui est par ailleurs revenu sur l'avenir des relations entre Yerevan et Moscou, alors que la présidente de l'Union européenne avait rappelé que l'Arménie est confrontée à une pression économique importante de la part de la Russie qui relève en réalité, a-t-elle insisté, d'une véritable coercition économique. Interrogée donc sur ce point, Nicole Pachinian a réaffirmé son approche prudente. Nous n'avons jamais cherché et ne chercherons jamais à provoquer une crise dans nos relations avec la Russie, précisant toutefois, nous agissons uniquement dans l'intérêt de notre pays, nous respectons les intérêts de nos partenaires internationaux, mais nous ne pouvons pas placer les intérêts d'aucun partenaire au-dessus de ceux de l'Arménie. Une phrase à méditer. Elle s'appelait Marie et elle avait 112 ans. La dernière survivante du génocide des Arméniens vient de disparaître. Elle s'appelait Marie Vartanian. Née à Aintab en Cilicie en 1914, elle avait donc un an lorsque débute le plan d'extermination de la population arménienne de l'Empire ottoman. Réfugiée à Alep avec les membres survivants de sa famille, elle épouse en 1935 le violoniste et compositeur Vanes Vartanian, originaire lui aussi d'Aintab, avec lequel elle aura 6 enfants. Devenue veuve en 1969, elle émigre peu après aux États-Unis avec l'un de ses fils, où elle vivra jusqu'à son décès. Toute jeune, Marie Vartanian avait été initiée au tissage de tapis et de l'artisanat d'Aintab, dont elle va toute sa vie perpétuer la tradition au point d'en devenir une spécialiste reconnue. Et ses œuvres ont d'ailleurs été exposées à Antelias, au musée du Catholicossa de la Grande Maison de Cilicie. Une toute dernière information avant de refermer ce journal pour vous signaler que l'émission Chrétien d'Orient de ce dimanche sera consacrée à l'histoire des chrétiens du Caucase. Il sera donc évidemment question des Arméniens, à voir ce dimanche 5 juillet à 9h30 sur France 2. Voilà pour l'actualité de ce jour. Merci de votre attention et bonne journée.

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1: Bonjour à tous. L'Union européenne apporte un large soutien économique et politique à l'Arménie. Après son déplacement à Bakou mercredi, la présidente de la Commission européenne était hier à Yerevan où elle a annoncé un important paquet d'aide inédite pour aider le pays confronté notamment aux pressions croissantes de la Russie liées à son rapprochement avec l'Occident. L'Arménie va désormais bénéficier à titre exceptionnel d'un nouvel instrument de l'Union européenne baptisé Accord commercial autonome. N'étant ni pays candidat ni lié par un accord commercial classique, elle pourra rediriger vers les marchés de l'Union européenne en étant exemptée de droits de douane la plupart de ses produits désormais interdits d'exportation vers la Russie. Cette mesure inédite ouvrira les portes de l'Europe à la quasi-totalité des fruits frais, légumes et plantes d'Arménie qui étaient auparavant exportés vers la Russie et elle ouvrira le marché unique de l'Union européenne qui compte 450 millions de consommateurs ainsi qu'à plus de 90% des exportations de boissons et spiritueux du pays, a expliqué la présidente de la Commission européenne affirmant que l'Europe répond toujours présente lorsque la pression augmente sur ses partenaires ajoutant « Vous pouvez compter sur nous ». D'autant plus, a souligné Ursula von der Leyen, que le peuple arménien a fait le choix de la démocratie, de l'état de droit et de s'associer à l'Union européenne en votant pour Nikol Pachinian lors des dernières élections, a-t-elle insisté, ce qui mérite une récompense, pourrait-on dire, d'où les 18 millions d'euros supplémentaires annoncés hier pour soutenir le commerce, dernière tranche d'un ensemble plus large de 52 millions d'euros que l'UE avait préparé à la veille des élections de juin, mais aussi l'aide à la libéralisation des visas, entre autres mesures. Enfin, de même qu'elle l'avait déclaré à Bakou avant-hier, la présidente de la Commission européenne a qualifié de moment historique le processus de paix enclenché entre l'Arménie et l'Azerbaïdjan et le nouvel élan donné à l'engagement stratégique de l'UE auprès des deux pays. Et à ce propos, précisément, la chef de l'exécutif européen a répété la promesse faite la veille à Bakou par les 27 d'investir 200 millions d'euros dans une nouvelle initiative de connectivité de l'Union européenne baptisée Global Gateway et de mobiliser jusqu'à 2 milliards d'euros pour des projets stratégiques de transport, d'énergie et de numérique dans l'ensemble du Caucase du Sud, dont l'Arménie devrait profiter maintenant qu'elle a fait la paix avec l'Azerbaïdjan. La connectivité est donc désormais un autre axe majeur de l'engagement de l'Union européenne dans le Caucase du Sud, le corridor médian s'imposant comme une route de transit stratégique entre l'Asie et l'Europe et une solide alternative eurasiatique sur fond de perturbation des chaînes d'approvisionnement mondiales au Moyen-Orient, ce qui explique l'intérêt de l'Europe à maintenir la paix dans la région. Ursula von der Leyen a d'ailleurs également annoncé 20 millions d'euros pour un programme de promotion de la paix qui doit aider les communautés vivant le long des frontières en soutenant les économies locales et en améliorant le quotidien afin que la paix prenne racine dans les cœurs et les esprits de cette génération et de la suivante, a-t-elle précisé, apportant par cette annonce son soutien à l'engagement de Nikol Pachinian selon lequel l'Arménie a désormais refermé le chapitre tragique des guerres du Haut-Karabakh avec l'Azerbaïdjan, permettant aux deux anciens pays rivaux de bâtir ensemble un avenir pacifique. Cela confirme surtout, s'il le fallait, que l'Union européenne a un intérêt propre à soutenir l'Arménie et qu'elle ne débloque pas tous ces millions d'euros par pur sentimentalisme pour le petit îlot de démocratie chrétienne qui survit tant bien que mal à ses portes, ce qui signifie que l'Arménie pourrait tirer avantage de la situation et demander à l'Union européenne d'aller au-delà de ce soutien économique et politique en faisant pression sur l'Azerbaïdjan pour obtenir la libération des captifs arméniens qui pour l'heure restent les perdants de ces sourires et poignées de main entre Yerevan, Bakou et Bruxelles, sacrifiés au nom de cette fameuse paix payée au prix fort de la perte de l'Artsakh et l'exode de sa population. De tout cela, il n'a évidemment pas été question hier lors de la visite d'Ursula von der Leyen, alors qu'une manifestation de l'opposition se déroulait à proximité du siège du gouvernement où elle s'entretenait avec Nikol Pachinian, des militants réunis non pas pour demander la libération des prisonniers captifs de l'Azerbaïdjan, mais pour dénoncer l'inertie de l'Union européenne face à la répression dont ont été victimes des figures marquantes de l'opposition arrêtées avant ou après législative l'appelant à la libération de ceux qu'il considère comme des prisonniers politiques. Sous couvert d'intégration européenne, les autorités arméniennes arrêtent leurs opposants, mettant en œuvre une politique clairement dictatoriale et antidémocratique dirigée contre les droits de l'homme, ont ainsi dénoncé les organisateurs de cette manifestation, parmi lesquels figurait le parti Mer Hayastan. Toutes ces mesures de soutien économique et politique apportées à l'Arménie ont été annoncées lors d'une conférence de presse conjointe donnée avec Nicole Pachinian, qui, exprimant sa gratitude, a déclaré que cette rencontre avec Ursula von der Leyen confirmait que l'Union européenne était l'un des partenaires les plus fiables du pays. « Je suis également reconnaissant pour les 52 millions d'euros fournis par l'UE. L'Arménie et l'UE sont plus proches que jamais », a souligné le Premier ministre, qui est par ailleurs revenu sur l'avenir des relations entre Yerevan et Moscou, alors que la présidente de l'Union européenne avait rappelé que l'Arménie est confrontée à une pression économique importante de la part de la Russie qui relève. En réalité, a-t-elle insisté, d'une véritable coercition économique. Interrogée donc sur ce point, Nicole Pachinian a réaffirmé son approche prudente. « Nous n'avons jamais cherché et ne chercherons jamais à provoquer une crise dans nos relations avec la Russie », précisant toutefois « Nous agissons uniquement dans l'intérêt de notre pays, nous respectons les intérêts de nos partenaires internationaux, mais nous ne pouvons pas placer les intérêts d'aucun partenaire au-dessus de ceux de l'Arménie », une phrase à méditer. Elle s'appelait Marie et elle avait 112 ans. La dernière survivante du génocide des Arméniens vient de disparaître. Elle s'appelait Marie Vartanian. Née à Aintab en Cilicie en 1914, elle avait donc un an lorsque débute le plan d'extermination de la population arménienne de l'Empire ottoman. Réfugiée à Alep avec les membres survivants de sa famille, elle épouse en 1935 le violoniste et compositeur Vanes Vartanian, originaire lui aussi d'Aintab, avec lequel elle aura 6 enfants. Devenue veuve en 1969, elle émigre peu après aux États-Unis avec l'un de ses fils, où elle vivra jusqu'à son décès. Toute jeune, Marie Vartanian avait été initiée au tissage de tapis et de l'artisanat d'Aintab, dont elle va toute sa vie perpétuer la tradition au point d'en devenir une spécialiste reconnue. Et ses œuvres ont d'ailleurs été exposées à Antelias, au musée du Catholicossa de la Grande Maison de Cilicie. Une toute dernière information avant de refermer ce journal, pour vous signaler que l'émission Chrétien d'Orient de ce dimanche sera consacrée à l'histoire des chrétiens du Caucase. Il sera donc évidemment question des Arméniens, à voir ce dimanche 5 juillet à 9h30 sur France 2. Voilà pour l'actualité de ce jour. Merci de votre attention et bonne journée.

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1: Bonjour à tous. L'Union européenne apporte un large soutien économique et politique à l'Arménie. Après son déplacement à Bakou mercredi, la présidente de la Commission européenne était hier à Yerevan où elle annonçait un important paquet d'aide inédite pour aider le pays confronté notamment aux pressions croissantes de la Russie liées à son rapprochement avec l'Occident. L'Arménie va désormais bénéficier à titre exceptionnel d'un nouvel instrument de l'Union européenne baptisé Accord commercial autonome. N'étant ni pays candidat ni lié par un accord commercial classique, elle pourra rediriger vers les marchés de l'Union européenne en étant exemptée de droits de douane la plupart de ses produits désormais interdits d'exportation vers la Russie. Cette mesure inédite ouvrira les portes de l'Europe à la quasi-totalité des fruits frais, légumes et plantes d'Arménie qui étaient auparavant exportés vers la Russie et elle ouvrira le marché unique de l'Union européenne qui compte 450 millions de consommateurs ainsi qu'à plus de 90% des exportations de boissons et spiritueux du pays, a expliqué la présidente de la Commission européenne affirmant que l'Europe répond toujours présente lorsque la pression augmente sur ses partenaires, ajoutant « Vous pouvez compter sur nous ». D'autant plus, a souligné Ursula von der Leyen, que le peuple arménien a fait le choix de la démocratie, de l'état de droit et de s'associer à l'Union européenne en votant pour Nikol Pachinian lors des dernières élections, a-t-elle insisté, ce qui mérite une récompense, pourrait-on dire, d'où les 18 millions d'euros supplémentaires annoncés hier pour soutenir le commerce, dernière tranche d'un ensemble plus large de 52 millions d'euros que l'UE avait préparé à la veille des élections de juin, mais aussi l'aide à la libéralisation des visas, entre autres mesures. Enfin, de même qu'elle l'avait déclaré à Bakou avant-hier, la présidente de la Commission européenne a qualifié de moment historique le processus de paix enclenché entre l'Arménie et l'Azerbaïdjan et le nouvel élan donné à l'engagement stratégique de l'UE auprès des deux pays. Et à ce propos, précisément, la chef de l'exécutif européen a répété la promesse faite la veille à Bakou par les 27 d'investir 200 millions d'euros dans une nouvelle initiative de connectivité de l'Union européenne baptisée Global Gateway et de mobiliser jusqu'à 2 milliards d'euros pour des projets stratégiques de transport, d'énergie et de numérique dans l'ensemble du Caucase du Sud dont l'Arménie devrait profiter maintenant qu'elle a fait la paix avec l'Azerbaïdjan. La connectivité est donc désormais un autre axe majeur de l'engagement de l'Union européenne dans le Caucase du Sud, le corridor médian s'imposant comme une route de transit stratégique entre l'Asie et l'Europe et une solide alternative eurasiatique sur fond de perturbation des chaînes d'approvisionnement mondiales au Moyen-Orient, ce qui explique l'intérêt de l'Europe à maintenir la paix dans la région. Ursula von der Leyen a d'ailleurs également annoncé 20 millions d'euros pour un programme de promotion de la paix qui doit aider les communautés vivant le long des frontières en soutenant les économies locales et en améliorant le quotidien afin que la paix prenne racine dans les cœurs et les esprits de cette génération et de la suivante, a-t-elle précisé, apportant par cette annonce son soutien à l'engagement de Nikol Pachinian selon lequel l'Arménie a désormais refermé le chapitre tragique des guerres du Karabakh avec l'Azerbaïdjan, permettant aux deux anciens pays rivaux de bâtir ensemble un avenir pacifique. Cela confirme surtout, s'il le fallait, que l'Union européenne a un intérêt propre à soutenir l'Arménie et qu'elle ne débloque pas tous ces millions d'euros par pur sentimentalisme pour le petit îlot de démocratie chrétienne qui survit tant bien que mal à ses portes, ce qui signifie que l'Arménie pourrait tirer avantage de la situation et demander à l'Union européenne d'aller au-delà de ce soutien économique et politique en faisant pression sur l'Azerbaïdjan pour obtenir la libération des captifs arméniens qui, pour l'heure, restent les perdants de ces sourires et poignées de main entre Yerevan, Bakou et Bruxelles, sacrifiés au nom de cette fameuse paix payée au prix fort de la perte de l'Artsakh et l'exode de sa population. De tout cela, il n'a évidemment pas été question hier lors de la visite d'Ursula von der Leyen, alors qu'une manifestation de l'opposition se déroulait à proximité du siège du gouvernement où elle s'entretenait avec Nikol Pachinian. Des militants réunis, non pas pour demander la libération des prisonniers captifs de l'Azerbaïdjan, mais pour dénoncer l'inertie de l'Union européenne face à la répression dont ont été victimes des figures marquantes de l'opposition arrêtées avant ou après législative l'appelant à la libération de ceux qu'il considère comme des prisonniers politiques. Sous couvert d'intégration européenne, les autorités arméniennes arrêtent leurs opposants, mettant en œuvre une politique clairement dictatoriale et antidémocratique dirigée contre les droits de l'homme, ont ainsi dénoncé les organisateurs de cette manifestation, parmi lesquels figurait le parti Mer Hayastan. Toutes ces mesures de soutien économique et politique apportées à l'Arménie ont été annoncées lors d'une conférence de presse conjointe donnée avec Nikol Pachinian, qui, exprimant sa gratitude, a déclaré que cette rencontre avec Ursula von der Leyen confirmait que l'Union européenne était l'un des partenaires les plus fiables du pays. Je suis également reconnaissant pour les 52 millions d'euros fournis par l'UE. L'Arménie et l'UE sont plus proches que jamais, a souligné le Premier ministre, qui est par ailleurs revenu sur l'avenir des relations entre Yerevan et Moscou, alors que la présidente de l'Union européenne avait rappelé que l'Arménie est confrontée à une pression économique importante de la part de la Russie qui relève en réalité, a-t-elle insisté, d'une véritable coercition économique. Interrogé donc sur ce point, Nikol Pachinian a réaffirmé son approche prudente. Nous n'avons jamais cherché et ne chercherons jamais à provoquer une crise dans nos relations avec la Russie, précisant toutefois, nous agissons uniquement dans l'intérêt de notre pays, nous respectons les intérêts de nos partenaires internationaux, mais nous ne pouvons pas placer les intérêts d'aucun partenaire au-dessus de ceux de l'Arménie. Une phrase à méditer. Elle s'appelait Marie et elle avait 112 ans. La dernière survivante du génocide des Arméniens vient de disparaître. Elle s'appelait Marie Vartanian. Née à Aintab en Cilicie en 1914, elle avait donc un an lorsque débute le plan d'extermination de la population arménienne de l'Empire ottoman. Réfugiée à Alep avec les membres survivants de sa famille, elle épouse en 1935 le violoniste et compositeur Ovanes Vartanian, originaire lui aussi d'Aintab, avec lequel elle aura 6 enfants. Devenue veuve en 1969, elle émigre peu après aux États-Unis avec l'un de ses fils, où elle vivra jusqu'à son décès. Toute jeune, Marie Vartanian avait été initiée au tissage de tapis et de l'artisanat d'Aintab, dont elle va toute sa vie perpétuer la tradition au point d'en devenir une spécialiste reconnue. Et ses œuvres ont d'ailleurs été exposées à Antelias, au musée du Catholicossa de la Grande Maison de Cilicie. Une toute dernière information avant de refermer ce journal, pour vous signaler que l'émission Chrétien d'Orient de ce dimanche sera consacrée à l'histoire des chrétiens du Caucase. Il sera donc évidemment question des Arméniens, à voir ce dimanche 5 juillet à 9h30 sur France 2. Voilà pour l'actualité de ce jour. Merci de votre attention et bonne journée.

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1: Bonjour à tous. L'Union européenne apporte un large soutien économique et politique à l'Arménie. Après son déplacement à Bakou mercredi, la présidente de la Commission européenne était hier à Yerevan où elle a annoncé un important paquet d'aide inédite pour aider le pays confronté notamment aux pressions croissantes de la Russie liées à son rapprochement avec l'Occident. L'Arménie va désormais bénéficier à titre exceptionnel d'un nouvel instrument de l'Union européenne baptisé Accord commercial autonome. N'étant ni pays candidat ni lié par un accord commercial classique, elle pourra rediriger vers les marchés de l'Union européenne en étant exemptée de droits de douane la plupart de ses produits désormais interdits d'exportation vers la Russie. Cette mesure inédite ouvrira les portes de l'Europe à la quasi-totalité des fruits frais, légumes et plantes d'Arménie qui étaient auparavant exportés vers la Russie et elle ouvrira le marché unique de l'Union européenne qui compte 450 millions de consommateurs ainsi qu'à plus de 90% des exportations de boissons et spiritueux du pays, a expliqué la présidente de la Commission européenne affirmant que l'Europe répond toujours présente lorsque la pression augmente sur ses partenaires, ajoutant « Vous pouvez compter sur nous ». D'autant plus, a souligné Ursula von der Leyen, que le peuple arménien a fait le choix de la démocratie, de l'état de droit et de s'associer à l'Union européenne en votant pour Nikol Pachinian lors des dernières élections, a-t-elle insisté, ce qui mérite une récompense, pourrait-on dire, d'où les 18 millions d'euros supplémentaires annoncés hier pour soutenir le commerce, dernière tranche d'un ensemble plus large de 52 millions d'euros que l'UE avait préparé à la veille des élections de juin, mais aussi l'aide à la libéralisation des visas, entre autres mesures. Enfin, de même qu'elle l'avait déclaré à Bakou avant-hier, la présidente de la Commission européenne a qualifié de moment historique le processus de paix enclenché entre l'Arménie et l'Azerbaïdjan et le nouvel élan donné à l'engagement stratégique de l'UE auprès des deux pays. Et à ce propos, précisément, la chef de l'exécutif européen a répété la promesse faite la veille à Bakou par les 27 d'investir 200 millions d'euros dans une nouvelle initiative de connectivité de l'Union européenne baptisée Global Gateway et de mobiliser jusqu'à 2 milliards d'euros pour des projets stratégiques de transport, d'énergie et de numérique dans l'ensemble du Caucase du Sud, dont l'Arménie devrait profiter maintenant qu'elle a fait la paix avec l'Azerbaïdjan. La connectivité est donc désormais un autre axe majeur de l'engagement de l'Union européenne dans le Caucase du Sud, le corridor médian s'imposant comme une route de transit stratégique entre l'Asie et l'Europe et une solide alternative eurasiatique sur fond de perturbation des chaînes d'approvisionnement mondiales au Moyen-Orient, ce qui explique l'intérêt de l'Europe à maintenir la paix dans la région. Ursula von der Leyen a d'ailleurs également annoncé 20 millions d'euros pour un programme de promotion de la paix qui doit aider les communautés vivant le long des frontières en soutenant les économies locales et en améliorant le quotidien afin que la paix prenne racine dans les cœurs et les esprits de cette génération et de la suivante, a-t-elle précisé, apportant par cette annonce son soutien à l'engagement de Nikol Pachinian selon lequel l'Arménie a désormais refermé le chapitre tragique des guerres du Karabakh avec l'Azerbaïdjan, permettant aux deux anciens pays rivaux de bâtir ensemble un avenir pacifique. Cela confirme surtout, s'il le fallait, que l'Union européenne a un intérêt propre à soutenir l'Arménie et qu'elle ne débloque pas tous ces millions d'euros par pur sentimentalisme pour le petit îlot de démocratie chrétienne qui survit tant bien que mal à ses portes, ce qui signifie que l'Arménie pourrait tirer avantage de la situation et demander à l'Union européenne d'aller au-delà de ce soutien économique et politique en faisant pression sur l'Azerbaïdjan pour obtenir la libération des captifs arméniens qui, pour l'heure, restent les perdants de ces sourires et poignées de main entre Yerevan, Bakou et Bruxelles, sacrifiés au nom de cette fameuse paix payée au prix fort de la perte de l'Artsakh et l'exode de sa population. De tout cela, il n'a évidemment pas été question hier lors de la visite d'Ursula von der Leyen, alors qu'une manifestation de l'opposition se déroulait à proximité du siège du gouvernement où elle s'entretenait avec Nikol Pachinian, des militants réunis, non pas pour demander la libération des prisonniers captifs de l'Azerbaïdjan, mais pour dénoncer l'inertie de l'Union européenne face à la répression dont ont été victimes des figures marquantes de l'opposition arrêtées avant ou après législative l'appelant à la libération de ceux qu'il considère comme des prisonniers politiques. Sous couvert d'intégration européenne, les autorités arméniennes arrêtent leurs opposants, mettant en œuvre une politique clairement dictatoriale et antidémocratique dirigée contre les droits de l'homme, ont ainsi dénoncé les organisateurs de cette manifestation, parmi lesquels figurait le parti Meir Hayastan. Toutes ces mesures de soutien économique et politique apportées à l'Arménie ont été annoncées lors d'une conférence de presse conjointe donnée avec Nikol Pachinian, qui, exprimant sa gratitude, a déclaré que cette rencontre avec Ursula von der Leyen confirmait que l'Union européenne était l'un des partenaires les plus fiables du pays. Je suis également reconnaissant pour les 52 millions d'euros fournis par l'UE. L'Arménie et l'UE sont plus proches que jamais, a souligné le Premier ministre, qui est par ailleurs revenu sur l'avenir des relations entre Yerevan et Moscou, alors que la présidente de l'Union européenne avait rappelé que l'Arménie est confrontée à une pression économique importante de la part de la Russie qui relève, en réalité, a-t-elle insisté, d'une véritable coercition économique. Interrogé donc sur ce point, Nikol Pachinian a réaffirmé son approche prudente. Nous n'avons jamais cherché et ne chercherons jamais à provoquer une crise dans nos relations avec la Russie, précisant toutefois, nous agissons uniquement dans l'intérêt de notre pays, nous respectons les intérêts de nos partenaires internationaux, mais nous ne pouvons pas placer les intérêts d'aucun partenaire au-dessus de ceux de l'Arménie. Une phrase à méditer. Elle s'appelait Marie et elle avait 112 ans. La dernière survivante du génocide des Arméniens vient de disparaître. Elle s'appelait Marie Vartanian. Née à Aintab en Cilicie en 1914, elle avait donc un an lorsque débute le plan d'extermination de la population arménienne de l'Empire ottoman. Réfugiée à Alep avec les membres survivants de sa famille, elle épouse en 1935 le violoniste et compositeur Ovanes Vartanian, originaire lui aussi d'Aintab, avec lequel elle aura 6 enfants. Devenue veuve en 1969, elle émigre peu après aux États-Unis avec l'un de ses fils, où elle vivra jusqu'à son décès. Toute jeune, Marie Vartanian avait été initiée au tissage de tapis et de l'artisanat d'Aintab, dont elle va toute sa vie perpétuer la tradition au point d'en devenir une spécialiste reconnue. Et ses œuvres ont d'ailleurs été exposées à Antelias, au musée du Catholicossa de la Grande Maison de Cilicie. Une toute dernière information avant de refermer ce journal, pour vous signaler que l'émission Chrétien d'Orient de ce dimanche sera consacrée à l'histoire des chrétiens du Caucase. Il sera donc évidemment question des Arméniens, à voir ce dimanche 5 juillet à 9h30 sur France 2. Voilà pour l'actualité de ce jour. Merci de votre attention et bonne journée.

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1: Aujourd'hui, suite des événements de l'année 2010, c'est la 125e émission. Bonjour à toutes et bonjour à tous. Aussi étonnant que cela puisse paraître, et compte tenu du contentieux qui existe entre ces deux nations, on peut se demander pourquoi les Arméniens continuent à habiter et travailler en Turquie. Alors, même s'il est vrai que ceux qui ont la citoyenneté turque semblent relativement protégés, bien que ne disposant d'une liberté de parole extrêmement limitée, les autres Arméniens, ceux qui ont franchi la frontière pour y travailler, et ils sont nombreux, courent le risque permanent de l'expulsion. En voici la preuve, car peu de temps avant la visite de la chancelière allemande Angela Merkel à Ankara, le premier ministre turc Recep Tayyip Erdogan a donné une interview au journal allemand Der Spiegel. Interrogé sur le génocide des Arméniens, Erdogan a répondu « La reconnaissance du génocide est hors de question ». Se référant à la promesse électorale du président Obama aux Américains, il a déclaré « Si l'année dernière Barack Obama avait utilisé le mot génocide, ça aurait été une grave erreur. En ce qui concerne la résolution adoptée par la Commission des affaires étrangères du Congrès américain, tout cela a été induit par la pression de la diaspora arménienne, a-t-il expliqué. Erdogan a de nouveau menacé d'expulsion les Arméniens de la Turquie. Nous lançons un appel à la diaspora arménienne de chaque pays. Dans notre pays, il existe les Arméniens citoyens de la Turquie, mais aussi les illégaux. À ce jour, nous avons fermé les yeux, mais si la diaspora arménienne continue sa politique, nous allons prendre les mesures nécessaires, a-t-il lancé en défi. Selon un sondage de l'Institut Métropole, on apprend que 48% de la population turque rejoignent l'avis du Premier ministre Erdogan d'expulser les Arméniens. Le plus frappant concerne les jeunes de 18 à 24 ans qui y sont également favorables à 55%. Terrible. On a beaucoup parlé des protocoles arméno-turcs qui ont été d'ailleurs largement critiqués. Ankara traîne des pieds pour les signer et donc, lassé des tergiversations turques, Yerevan les renvoie au frigo, d'après l'expression de Varoujan Mardikian, auteur de ce poste ainsi que des suivants, sauf avis contraire. Dans un message télévisé à la nation arménienne, le président Serge Sarkissian, après avoir consulté le Conseil national de sécurité et les partis de la coalition gouvernementale, a annoncé le 22 avril la suspension par Yerevan du processus de normalisation arméno-turque suite aux manœuvres dilatoires d'Ankara. Une annonce faite à l'avant-veille du 24 avril, soit un an jour pour jour après l'annonce de la feuille de route. Dire ce que l'on fait et faire ce que l'on dit. Serge Sarkissian avait prévenu son monde, il est donc passé à l'acte. En annonçant le 22 avril la suspension de la procédure de ratification des protocoles arméno-turcs par le Parlement d'Yerevan, le président arménien a voulu sanctionner le non-respect des règles du jeu par une Turquie qui se livre à d'incessantes manœuvres dilatoires. Et s'il a préféré suspendre le processus plutôt que de s'en retirer, c'est par respect envers les parrains de la normalisation qui l'ont pressé de ne pas l'achever. Mais cette concession est un jeu à double détente. D'un côté, elle dédouane l'Arménie de toute responsabilité à ce stade, et de l'autre, elle accroît la pression sur une Turquie déjà sur la défensive. Ankara, qui, à un mois d'intervalle, menace d'expulsion les Arméniens vivant sur son sol, comme expliqué dans le poste précédent, en demandant à Yerevan de se débarrasser de cette diaspora, puis annonce par Ahmet Davutoğlu sa volonté d'engager un dialogue avec les représentants de la diaspora arménienne. Alors, est-ce un retour à la case départ du 6 septembre 2008, lorsque Abdullah Gül se rendait à Yerevan pour donner le coup d'envoi de la diplomatie du football? Pas vraiment. Entre-temps, l'Arménie, sur laquelle ils étaient bien peu nombreux à l'époque à miser un copec, a clairement repris la main. au point même de faire un joli pied de nez en suspendant le processus de ratification des protocoles à deux jours des commémorations du génocide dans toute la diaspora, au lendemain de l'appel des intellectuels turcs à commémorer le 24 avril en Turquie et le jour anniversaire de l'annonce de la feuille de route arrachée par les États-Unis. Et puis, qui dit fin de l'étape actuelle, dit Serge Sarkissian, du processus de normalisation, ne dit pas pour autant fin des grandes manœuvres. Bien au contraire. L'Azerbaïdjan, qui se dit mécontent de la médiation américaine sur le Karabakh, annule des exercices militaires communs prévus avec les États-Unis. La Turquie, désireuse de se ménager un espace d'expansion potentiel, réaffirme son refus d'imposer des sanctions à l'Iran sur le nucléaire et envisage d'établir avec Téhéran une zone industrielle de libre-échange autour de la frontière reliant la Turquie, l'Iran et le Nakhitchevan. Et la Russie, elle, se frotte les mains. Après avoir démembré la Géorgie, Moscou affaiblit avec l'aide d'Erevan les relations turco-azéries et turco-américaines. En multipliant ou en maîtrisant les poches de fixation régionale, Karabakh, Géorgie, normalisation arméno-turque, le Kremlin assoit sa domination dans un Sud-Caucase où il s'exerce à l'art de gérer des problèmes quasi insolubles. Reprise en main sur les protocoles, refus catégorique de la commission d'historiens, réaffirmation de l'unité Arménie-Diaspora. Un retournement de situation intéressant opéré par une Arménie joueuse qui a tablé sur les contradictions de ses adversaires dans un contexte explosif où l'on ne gagne pas une partie d'échecs en se drapant dans la couverture douillette de la morale. Rien n'est acquis, certes, et tout peut encore arriver. Mais entre l'éthique et le néant s'infiltre progressivement, dans nos consciences de diasporiques, la dimension du jeu. Le petit ne serait donc pas voué à disparaître, il est juste condamné à jouer pour mûrir. Rien qu'un jeu, pour défier la logique des puissants et apprivoiser notre condition inhumaine. Il ne faut cependant pas complètement désespérer de la Turquie, il reste des justes dans ce pays. La preuve en est que des intellectuels turcs appellent à commémorer le 24 avril, la grande catastrophe. À trois jours du 24 avril et à la veille de la suspension par Yerevan du processus de ratification des protocoles, cette initiative constitue une première en Turquie. Nous appelons tous les citoyens de Turquie qui partagent cette douleur à commémorer les victimes de 1915 et à leur rendre hommage. Vêtus de noir et en silence, avec des bougies et des fleurs, car c'est notre douleur. C'est un deuil pour nous tous. En 1915, sur une population de seulement 13 millions de

grande douleur écrasante qui a été déposée sur les scrupules de notre conscience par la grande catastrophe. Et elle est de plus en plus profonde depuis 95 ans. Cet appel, posté le 21 avril sur Internet, est l'œuvre d'intellectuels turcs qui s'étaient déjà signalés à l'attention de l'opinion publique en lançant en décembre 2008 la pétition qui présentait des excuses aux Arméniens victimes de la grande catastrophe et qui avait recueilli environ 30 000 signatures sur Internet. On y retrouve notamment le journaliste Ali Beyramoglu, les historiens Halil Bertgey et Taner Akşam, ainsi que les universitaires Kendiz Aktar et Baksin Orhan. Ce rassemblement, qui devait donc avoir lieu en principe le 24 avril sur la place Taksim d'Istanbul, constituerait un fait sans précédent en Turquie. Il marquerait une progression notable des consciences au sein de la société civile après la levée d'un tabou que l'assassinat de Hrant Dink avait déjà contribué à enfreindre. Néanmoins, on notera que les signataires n'expliquent ni la cause ni les circonstances de la disparition des citoyens ottomans d'origine arménienne. Une initiative qui semble venir à la rescousse d'un dialogue politique en pleine régression entre Ankara et Yerevan, mais qui coïncide également avec la volonté affichée quelques jours auparavant par le chef de la diplomatie turque, Ahmet Davutoğlu, de dialoguer avec les représentants de la diaspora arménienne. Ces intellectuels sont-ils donc les initiateurs d'un vrai dialogue entre les sociétés civiles turques et arméniennes, des agents au service d'Ankara ou des alliés objectifs des autorités turques, soucieuses du jouet d'ouverture? À défaut de pouvoir apporter une réponse globale à cette interrogation, poser la question permet au moins de souligner la nécessité de ne pas baisser la garde. À l'occasion de son 90e anniversaire, le traité de Sèvres, un fantôme qui hante l'actualité, a été célébré avec faste sur les lieux mêmes où il fut signé. C'est Arab Abanyan qui rapporte le déroulé de cette cérémonie. En ce dimanche 11 avril, une nombreuse assistance s'était réunie devant le Hachkal situé sur le seuil du musée de la céramique de Sèvres, où fut signé le 10 août 1920 le traité du même nom entre les alliés vainqueurs de la Première Guerre mondiale et l'Empire ottoman figurant au rang des vaincus. Bien que non ratifié par le Sénat américain, les clauses de ce traité, et particulièrement son article 89, stipulaient que la frontière arméno-turque devait être délimitée par un arbitrage du président américain Woodrow Wilson. Cet arbitrage indépendant du traité lui-même est cependant le seul document juridique fixant en termes de droit international la souveraineté de l'Arménie sur ses terres historiques. À l'appel de l'Association nationale des anciens combattants et résistants arméniens, présidée par Antoine Bagdikian, et du maire de Sèvres et vice-président du Conseil général des Hauts-de-Seine, François Kosciusko-Morizet, de nombreux élus locaux, ceints de leurs écharpes tricolores, le représentant du ministre de la Défense Hervé Morin, Monseigneur Nolvan Zakarian, primat du diocèse arménien de France, le prêtre arménien de Chaville, et le représentant des organisations arméniennes de France, ainsi que ceux des communautés grecques, chypriotes et kurdes, avaient répondu présents. Après les allocutions d'ouverture de messieurs Bagdikian et Kosciusko-Morizet, situant le contexte de ce traité, Vigen Chitechian, ambassadeur d'Arménie en France, devait prononcer un discours offensif et sans concession sur les droits inaliénables du peuple arménien, avant de prendre congé plus tôt que prévu afin d'accueillir le président Sarkissian à l'aéroport Charles de Gaulle lors de son escale sur le chemin de Washington. Il convient de signaler que grâce à la volonté du maire de Sèvres, l'inscription du Hachkar mentionne expressément les auteurs du génocide arménien. Une initiative exemplaire qu'il convient de saluer dans le contexte de frilosité politique qui prévaut actuellement dans de nombreux cercles politiques français. La seconde partie de cette célébration se déroula à l'intérieur du musée de Sèvres, dans la salle même où fut signé le traité. Jean-Jacques Guillet, maire de Chaville et député des Hauts-de-Seine, prononça un discours de très haute tenue en exposant brillamment la signification du traité de Sèvres dans le contexte de l'histoire du peuple arménien. Hilda Choboyan, la présidente de la Fédération euro-arménienne, devait quant à elle s'attarder sur la signification politique du traité de Sèvres. Ce traité a apporté une réponse à quelques questions fondamentales pour la viabilité

0: réalités du peuple arménien et qui sont encore d'actualité aujourd'hui. Contrairement à une idée répandue, le traité de Sèvres n'a pas été annulé par le traité de Lausanne. Il s'agit en fait de deux documents distincts dont non seulement les parties signataires, mais aussi les questions auxquelles ils répondent sont différentes. La géographie est têtue. Et nous avons appris dans la douleur que les traités, qu'ils soient bilatéraux ou multilatéraux, sont immanquablement interprétés et appliqués par la force, et dans un contexte de rapport de force. Les droits inaliénables que le peuple arménien a gagnés avec son sang ont été résumés dans les articles du traité de Sèvres. Au seuil de sa vie, Garo Sassouni, l'un des derniers survivants des ministres de la Première République indépendante d'Arménie, conseillait aux Arméniens de saisir le moment où la roue de l'histoire tournerait à nouveau. Lors de la signature des protocoles arméno-turcs à Zurich, l'encre n'avait pas encore séché qu'un officiel turc exprimait son profond soulagement en proclamant l'enterrement définitif du traité de Sèvres. Preuve s'il en était que le spectre de Sèvres continue de donner des sueurs froides à la diplomatie turque et des cauchemars aux négationnistes d'Ankara. Dans la continuité de l'article précédent, quelques heures après avoir rencontré Recep Tayyip Erdogan le 13 avril dernier à Washington, en marge du sommet sur le nucléaire, Serge Sarkissian a honoré la mémoire du président arménien Woodrow Wilson en déposant une gerbe devant la tombe de l'architecte du traité de Sèvres du 10 août 1920. Devant les centaines d'Arméniens des États-Unis réunis dans la cathédrale arménienne de Washington pour rendre un hommage solennel au président Wilson, le chef de l'État arménien a souligné que, dans son appel de 1919, Woodrow Wilson réclamait une mobilisation afin d'épargner pour toujours de nouvelles souffrances au peuple arménien. 9 décennies plus tard, des pays et des organisations à travers le monde, y compris aux États-Unis, continuent de porter l'héritage du président Wilson, a noté le président arménien, pour empêcher génocide et souffrances via la reconnaissance du génocide arménien. Durant l'hommage rendu au président Wilson, Serge Sarkissian a rencontré 3 survivants du génocide arménien qui lui ont remis une lettre lui demandant de poursuivre la lutte pour la reconnaissance du génocide et les droits du peuple arménien. Le président arménien a réaffirmé à cette occasion son opposition aux conditions posées par la Turquie pour la ratification des protocoles arméno-turcs, faisant savoir que les efforts d'Ankara pour remettre en cause la réalité du génocide arménien et s'introduire dans le processus de règlement du conflit du Karabakh sont voués à l'échec. L'Arménie s'ouvre vers le pays du soleil levant, une réelle embellie s'installe entre Yerevan et Pékin. Le président arménien s'est rendu en visite en Chine, pays avec lequel de nombreux projets communs sont en cours de réalisation ou d'étude. La Chine est désormais le 2e partenaire commercial de l'Arménie. La Chine et l'Arménie sont devenus des pays amis dignes de confiance et des partenaires sincères depuis qu'elles ont établi des relations diplomatiques il y a 18 ans. Les propos du président chinois Hu Jintao, qui a reçu son homologue arménien Serge Sarkissian le 2 mai à Shanghai, en marge de l'ouverture de l'exposition universelle de 2010, ne laissent guère de place au doute sur la nature des relations sino-arméniennes. Les deux nations, a ajouté le président chinois, se sont toujours traitées mutuellement sur un pied d'égalité et se soutiennent l'une l'autre sur la scène internationale. Pour Hu Jintao, le moment est venu d'accélérer les contacts intergouvernementaux et la coopération économique. Même tonalité du côté de Serge Sarkissian. Les présidents chinois et arméniens ont assuré qu'ils étaient prêts à accomplir des efforts supplémentaires pour développer leur relation amicale arméno-chinoise, a souligné la présidence de la République arménienne. Pékin et Yerevan ont déjà préparé le terrain pour porter leurs relations bilatérales à un niveau inégalé sur le plan qualitatif. Les deux chefs d'État ont noté que de nombreux projets communs sont déjà mis en œuvre dans des domaines variés, énergie, industrie chimique, agriculture, sciences et technologies, défense, culture, éducation, etc. Des compagnies chinoises sont impliquées notamment dans la reconstruction de 2 centrales thermoélectriques arméniennes, dont l'une, située à Yerevan, a été remise en service le 21 avril dernier. Serge Sarkissian a également fait valoir qu'une joint venture, une entreprise conjointe arméno-chinoise produisant du caoutchouc synthétique, Shaanxi Nitite, avait ouvert ses portes récemment dans le nord de la Chine. L'essentiel de la technologie et des équipements nécessaires a été fourni par l'entreprise chimique Nitite, l'un des fleurons de l'industrie arménienne sous l'ère soviétique. Par ailleurs, toujours selon la présidence arménienne, Serge Sarkissian a également discuté avec son homologue chinois du possible engagement de la Chine dans le projet de ligne ferroviaire reliant l'Arménie et l'Iran. Enfin, à Shanghai, le président arménien a rencontré les directeurs exécutifs de deux compagnies chinoises spécialisées dans la fabrication d'équipements pour les télécommunications. L'une d'elles, Huawei Technology, étudierait la possibilité d'investir en Arménie. La mise en œuvre de cette multitude de projets s'accompagne d'une croissance rapide dans les échanges commerciaux sino-arméniens. Selon le département arménien des statistiques, la Chine a pris la place de l'Allemagne en 2009 comme deuxième partenaire commercial de l'Arménie derrière la Russie et a consolidé ses positions dans le premier trimestre de 2010. En effet, d'une année sur l'autre, le volume des échanges commerciaux bilatéraux a augmenté de 66% sur les trois premiers mois de 2010 pour atteindre 95 millions de dollars, soit environ 74 millions d'euros, soit encore 9,4% du total du commerce extérieur de l'Arménie. Les exportations chinoises vers l'Arménie se taillent la part du lion, même si le premier trimestre de 2010 a vu aussi les exportations arméniennes vers la Chine multipliées par 10. Sur le plan politique, Serge Sarkissian a déclaré à Hun Jintao qu'il admirait la Chine pour son rôle constructif sur les scènes internationales et régionales et se sentait reconnaissant à son égard pour son soutien exprimé à l'Arménie. En effet, en mars 2008, aux Nations Unies, Pékin avait refusé de voter en faveur d'une résolution présentée par Bakou qui réclamait le retrait immédiat, complet et inconditionnel des forces arméniennes des territoires azerbaïdjanais occupés. En retour, les dirigeants arméniens, qui louent régulièrement la position équilibrée de Pékin sur le Haut-Karabakh, ont toujours défendu le principe du rétablissement de la souveraineté chinoise sur Taïwan. L'ancien président arménien Robert Kocharyan avait même réaffirmé ce soutien en 2004 lors d'une visite d'État en Chine, dans une déclaration commune avec son homologue Hu Jintao. Cela sent le donnant-donnant. Est-ce qu'Ilham Aliyev a été dissuadé par Ankara d'attaquer le Karabakh? Un faux ou un tox? Voici ce qu'en pense Armine Adjamian. Le journal le plus influent de l'opposition azérie, Yeni Musavat, a publié un rapport sur l'intention du président Ilham Aliyev de lancer une opération militaire dans le Haut-Karabakh un an avant la signature des protocoles arméno-turcs. Un projet qui, toujours selon Yeni Musavat, aurait capoté suite à l'intervention du MIT, les services de renseignement turcs. « Nous sommes toujours en faveur de la résolution des problèmes par le dialogue », a affirmé le ministère turc des Affaires étrangères au quotidien turc Hürriyet. Yeni Musavat insiste sur le fait qu'en déjouant la manœuvre de l'Azerbaïdjan, la Turquie a empêché que le processus de normalisation avec l'Arménie soit sapé et que sa propre dignité soit lésée, car l'essence des relations entre la Turquie et l'Azerbaïdjan dépend de cette question. D'après le journal Azeri, la réception au plus haut niveau en Turquie du porte-parole du Parlement de la République autonome du Nakhitchevan, Vassif Talibov, pourrait être une partie du plan d'Ankara destiné à stopper l'opération de Bakou. Burcu Gültekin Pünsman, une experte en politique étrangère auprès d'un think tank, un cercle de réflexion turc, TEPAV, a refusé de commenter la véracité des informations. Cependant, a-t-elle déclaré, je doute que le président Aliyev ait sérieusement envisagé de réaliser une telle action dangereuse. La pire des choses dans une telle situation est de sous-estimer l'ennemi. Cette guerre serait désastreuse pour l'ensemble de la région. Sans nul doute, l'Azerbaïdjan est le pays qui a le plus bénéficié du retour de la stabilité régionale. Avec la reprise de la guerre, les projets d'investissement en matière d'énergie seraient stoppés du jour au lendemain. De son côté, l'ambassadeur d'Azerbaïdjan à Ankara, Zakir Hashimov, a déclaré que les journalistes écrivent sur leurs rêves. Tout est faux, a-t-il souligné. Cette information a déclenché un fou rire à Bakou. Fou rire ou pas, au mois de février déjà, le directeur de la CIA, les services de renseignement américains, Dennis Blair, avait déclaré dans un rapport adressé au Sénat que la probabilité d'une nouvelle guerre arméno-azerbaïdjanaise concernant le Haut-Karabakh a augmenté suite au rapprochement entre l'Arménie et la Turquie. Curieusement, les responsables du MIT n'ont fait aucune déclaration pour confirmer ou démentir les allégations du journal azerbaïdjanais. Ça bouge réellement en Turquie. On a déjà vu un peu plus haut que des intellectuels appellent à commémorer le 24 avril. Et ce n'est pas tout. Un débat sur les réparations a eu lieu, une première en Turquie. Un symposium sur les génocides arméniens intitulé « 1915, négationnisme et confrontation » s'est tenu les 24 et 25 avril dernier à l'hôtel Princesse d'Ankara. Annulée le 21 avril suite à des pressions bureaucratiques et politiques, la conférence, organisée par Freedom of Thought Initiative, initiative pour la liberté de penser, a finalement bien eu lieu, mais à huis clos et assortie de mesures de sécurité très strictes. C'est un article de Armine Ajamian. À cette première conférence sur le génocide et les réparations participaient 200 militants et intellectuels qui soutiennent la reconnaissance du génocide. Mais curieusement, pas de négationnistes. Et contrairement à un certain usage, aucune contre-manifestation n'a été organisée. Dédié à la mémoire de Roland Dink, le symposium se décomposait en quatre sessions. Le génocide arménien et la perspective historique. Puis, l'idéologie du négationnisme officiel depuis le comité Union et Progrès jusqu'au kémalisme. Ensuite, la turquification de l'économie et la question des biens confisqués aux Arméniens. Enfin, que faut-il faire maintenant? Au cours de ces deux journées d'intenses discussions, les intervenants ont mis l'accent sur la nécessité d'un retour des propriétés confisquées aux Arméniens et à l'Église arménienne et sur l'obligation de payer les intérêts en soulignant à quel point il était important de faire des excuses aux Arméniens et de les dédommager. Néanmoins, parmi les conférenciers présents, certains ont affirmé être en total désaccord avec le principe des réparations, car celle-ci entraînerait de nouvelles pommes de discorde entre la Turquie et les Arméniens. Cependant, la majorité des orateurs ont souligné la nécessité pour l'État turc de faire face à cette réalité et d'assumer ses responsabilités, non sans exprimer leur espoir que plus aucun génocide ne soit perpétré en Turquie. Où l'on reparle de la FRA d'Arménie qui présente son programme. Président de la Commission des Affaires étrangères du Parlement d'Arménie, vice-président de la délégation arménienne auprès du Conseil de l'Europe, représentant du bureau exécutif de la FRA d'Arménie, Armen Roustamian était en visite le 29 avril à Marseille, le 30 avril à Lyon-Dessines et le 1er mai à Paris. Il présentait les grandes lignes d'une plateforme dont le but est de réaffirmer l'orientation étatique de l'Arménie. Voici l'analyse de Zemlourt Obozian. À Dessine, c'est dans le cadre de la Maison de la Culture arménienne qu'Armen Roustamian a présenté la politique de son parti. Fort de l'expérience de la FRA d'Achinksutyun, le député a affirmé d'emblée « Notre mission est de montrer comment fonctionne un vrai parti ». Les fondements stratégiques de la FRA se détaillent en cinq paragraphes. Le premier s'applique au conflit du Karabakh. Aucune concession ne pourra se concevoir sans tenir compte des référendums de 1991, indépendance de l'Artsakh, et de 2006, date de l'adoption de sa constitution. Le Karabakh doit être présent à la table des négociations. Un accord stratégique entre l'Arménie et le Karabakh est indispensable. En politique extérieure, la reconnaissance internationale et les négociations avec l'Azerbaïdjan sont à poursuivre. Concernant les relations arméno-turques, pour leur normalisation, Ankara doit en premier lieu reconnaître le génocide, envisager des réparations et accepter les relations bilatérales sans conditions préalables. Le blocus doit être levé et les rapports entre les deux pays déconnectés du conflit du Karabakh. Quant au traité de Sèvres, aucun protocole remettant en cause ne doit être signé. Troisième volet, le Djavark. Pour établir des liens amicaux entre l'Arménie et la Géorgie, Tbilissi doit respecter le droit de ses citoyens d'origine arménienne. L'autonomie de cette province est légale et justifiée. Le Djavark constitue une seule nation avec l'Arménie. Le quatrième paragraphe concerne les rapports avec la diaspora. Celle-ci devrait être consultée pour les protocoles et avoir sa voix dans l'Assemblée nationale. Sans oublier la mise en place de la double nationalité. Et bien voilà, c'est fini pour cette émission consacrée en grande partie à la Turquie. Je vous donne rendez-vous dimanche prochain à partir de 12h15, toujours sur IPFM, pour la suite de notre série d'émissions historiques contemporaines consacrées à l'Arménie. Je vous parlerai de la suite des événements de l'année 2010. Et en attendant le plaisir de vous retrouver, je vous souhaite de passer une excellente journée. À très bientôt.
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1: Bonjour à toutes et à tous, bienvenue dans votre thématique santé. Alors si vous nous suivez chaque vendredi, ce que j'espère, hein, et parlez-en aux amis, vous avez, je pense, bien préparé votre été en termes de santé, puisque on a fait une émission sur la médecine des voyages, les précautions face à la chaleur en termes de santé sexuelle, de gynécologie, l'asthme et l'allergie. Malheureusement, on est dans une période de pollinisation aussi, et de la santé des pieds. Eh bien, on continue aujourd'hui, puisqu'on va parler des troubles sous l'effet de la chaleur, des jambes lourdes et gonflées et des conséquences qui peuvent être parfois graves. Pour en parler, je suis ravi de recevoir une spécialiste, le docteur Kaina Betroun. Vous êtes phlébologue à Paris. Alors, pourquoi l'été, de façon pratique, nos jambes, les jambes s'aggravent, que ce soit des hommes ou des femmes ? Ça gonfle.
2: Alors, bonjour Richard, merci de m'avoir invité. Alors, les jambes s'aggravent, c'est-à-dire qu'au fait, on a des symptômes qu'on n'a pas pendant l'hiver. Comment est-ce qu'on peut l'expliquer ? Donc, au fait, il faut savoir quand il fait chaud, eh ben, l'organisme est intelligent, il va mettre un système de régulation pour évacuer la chaleur. Ce système de régulation va être responsable de dilatation des veines. Alors, il faut savoir que les veines ont des clapets anti-retour. Quand le sang remonte des pieds vers le haut, il y a des clapets anti-retour.
1: C'est le sang qui remonte et les clapets bloquent et remontent le sang.
2: Voilà, bloquent la descente du sang. Donc, parce que la gravité va vouloir ramener le sang vers le bas. Le clapet se ferme et quand la veine est dilatée, et au fait, le clapet ne se ferme pas complètement, il n'est pas complètement étanche. Donc le sang va redescendre. Et si le sang redescend, qu'est-ce qui se passe ? Il va y avoir une stagnation du sang, une hyperpression qui va être à l'origine de fuites d'eau. Mais l'eau, elle va s'accumuler où ? La gravité va la ramener dans les parties distales. Elle va s'accumuler au niveau des pieds, des chevilles, voire au niveau des jambes, d'où le gonflement, ce qu'on appelle l'œdème, d'où aussi les lourdeurs, voire même des douleurs en fin de journée.
1: En fin de journée. Alors, juste de façon courte, différence entre veine et artère. C'est alors, aussi un réseau sanguin.
2: Ouais, très bonne question. C'est vrai qu'il y a il y a beaucoup de gens qui confondent, voire même des personnes qui sont dans le milieu médical. Alors, il faut imaginer la circulation comme une espèce de circuit en boucle, avec au milieu une pompe centrale qui est le cœur. Donc, qu'est-ce qui va se passer ? Le cœur va éjecter le sang dans des autoroutes. Premièrement, ces autoroutes, c'est des artères.
1: D'accord.
2: Elles vont véhiculer l'oxygène et les nutriments. Elles vont donner à manger aux organes. Les organes, si on se concentre sur l'oxygène et le CO2, vont prendre l'oxygène, ils vont l'utiliser, ils vont larguer le CO2. C'est là où les veines vont intervenir. Les veines, c'est des espèces d'éboueurs qui vont véhiculer ce CO2, qui vont le ramener au niveau du cœur. Le cœur va encore une fois jouer son rôle de pompe et il va le propulser au niveau du poumon. Et là, j'expire mon CO2 et je reprends l'oxygène et la boucle est bouclée.
1: Alors, tout à fait, ça c'est important. Mais alors, revenons sur nos troubles veineux. Ça peut être grave, des troubles veineux, si on ne les traite pas ?
2: Ça peut être grave si on ne les traite pas, parce qu'un trouble veineux simple, ça peut être juste un signe fonctionnel, comme je vous ai dit tout à l'heure, c'est la veine juste qui se dilate. Mais ça peut être un signe d'une varice interne qu'on n'a pas vue. Et il y a des gens aussi qui ignorent, hein, qui négligent complètement. Donc, si on ne traite pas, on peut arriver à des pathologies comme on peut faire une phlébite. On peut avoir
1: alors,
2: aussi...
1: Juste pour qu'on sache, une phlébite, c'est un espèce de caillot qui monte au niveau des poumons. C'est quoi une phlébite ?
2: Non, une phlébite, c'est un caillot de sang. Au fait, il faut comprendre quand la veine est dilatée, le sang va stagner, il va avoir tendance à coaguler. La phlébite, c'est un caillot qui se forme au niveau d'une veine. C'est très souvent au niveau des jambes, mais ça peut être aussi au niveau du bras. Mais le risque de la phlébite, là, tu as raison, il peut monter au niveau du poumon, là où ça devient grave, parce que c'est une bouche, une artère au niveau du poumon, ben, on respire plus, on est asphyxié, et là, ça peut être le décès.
1: Alors concrètement, si on a diagnostiqué un caillot, ce caillot, il peut rester là longtemps si on ne le traite pas et il peut créer l'embolie pulmonaire, la fameuse.
2: Définitivement, définitivement. Si on ne le traite pas, si on n'a pas été...
1: Et comment on le traite, hein, il faudra que tu nous dises.
2: Comment on le traite ? Ben, on le traite, le caillot, c'est un traitement anticoagulant.
1: D'accord.
2: Il faut le détecter le plus rapidement possible et on va mettre en place un traitement anticoagulant. Donc, c'est un traitement qui va fluidifier le sang et éviter aussi l'extension de ce caillot au niveau des poumons.
1: Ah oui, d'accord. Alors, y a-t-il des symptômes à cette phlébite?
2: Alors, oui, il y a des symptômes. D'abord, il faut, je pense qu'avant, il faut différencier deux types de phlébite. On peut avoir une phlébite superficielle qui est sur une varice. Et là, les symptômes sont évidents. On a une inflammation, une rougeur, on ne peut même pas mettre un pantalon, c'est très douloureux. Et là, bon, on vaxe une phlébite, le diagnostic peut être fait rapidement. Et ces phlébites ne sont pas très graves généralement. La phlébite au niveau profond, elle est très souvent parlante, c'est-à-dire on va avoir une douleur, un œdème, une tension au niveau par exemple du mollet. Mais parfois, elles peuvent être silencieuses. On n'a aucun signe et on arrive avec l'embolie pulmonaire. On dit voilà, la personne est décédée d'une embolie pulmonaire alors qu'on n'a pas pu la détecter au préalable. Mais très souvent quand même, on a des signes préalables.
1: Ça veut dire que les personnes qui sont à risque, par exemple qui ont une maladie chronique, du diabète, de l'hypertension, ils doivent surveiller leurs jambes?
2: Alors, non, là on confond encore les artères et les veines. Le diabète, l'hypertension, le cholestérol, le tabagisme vont agir sur les artères. Les veines, les facteurs de risque des veines, c'est premièrement les facteurs de risque qui vont, peuvent aboutir à une phlébite. La première raison, eh ben, c'est les grosses varices, hein, sont les phlébites superficielles. Et puis d'autres facteurs déclenchants, comme l'immobilité prolongée, je vais faire un voyage de long courrier, j'ai pas mis mes chaussettes de contention, je vais être opéré, j'ai pas mis mes chaussettes de contention. Il y a certaines chirurgies, les chirurgies orthopédiques, chirurgies de hanches, chirurgies de genoux, sont plus sujettes à des phlébites. Certaines chirurgies esthétiques, les liposuctions, les abdominoplasties, sont plus sujettes à des phlébites. Et puis, il y a des gens qui n'ont pas de chance, malheureusement, qui peuvent avoir des maladies. C'est pas des maladies, c'est des anomalies génétiques qui vont avoir du sang qui va coaguler plus que quelqu'un d'autre. Puis enfin aussi, nous avons certains cancers, malheureusement. Bah, ça peut être un signe précurseur ou avant-coureur d'un cancer ou dans l'évolution d'un cancer. Quand on a une phlébite, on se dit, bon, l'évolution ne va pas être spécialement très bonne dans certains cas.
1: Docteur, j'imagine qu'actuellement, l'émission est diffusée. Donc, le 3 juillet aujourd'hui, vous avez quantité de patients qui souffrent de jambes lourdes. Les hommes aussi ne sont pas épargnés?
2: Alors, les hommes ne sont pas épargnés, mais ils viennent généralement consulter assez tard parce qu'ils ne s'écoutent pas beaucoup. parce que non, en fait, on a un biais de sélection dans nos consultations. Comme les femmes, elles ont déjà un premier contact avec le phlébologue. Elles sont venues pour des considérations esthétiques. Donc, pour elles, c'est facile. Dès qu'il y a un symptôme, elles vont venir consulter. Aujourd'hui, on dit, par exemple, par rapport aux varices, on a une personne sur trois qui va souffrir d'insuffisance veineuse. C'est plus important chez les femmes. On a une personne sur deux. Et les hommes, c'est une personne sur quatre.
1: Et c'est souvent des hommes qui ont perdu beaucoup de poids. Est-ce que les yo-yo peuvent faire le nid à un trouble veineux?
2: Alors, chez les hommes, le facteur le premier, c'est l'hérédité. C'est-à-dire, il y a une hérédité, il y a un facteur génétique.
1: On ne peut rien faire là-dessus.
2: Là, on ne peut rien faire. Après, c'est le piétinement, c'est le restaurateur, le coiffeur, le caissier. C'est la sédentarité, le télétravail, on ne bouge pas, on est assis. Tout ça, c'est des facteurs qui peuvent être responsables de varices, d'insuffisance veineuse et d'inconfort.
1: Alors, si je prenais ma main comme pour une plante, une voûte plantaire, il y a comme une pompe sanguine en dessous. Donc, lorsqu'on marche, eh bien, ça fait remonter le sang. Donc, la marche est importante?
2: La marche est indispensable. Oui, très bien ce que tu dis. Donc, la pompe, bravo. Bravo, en fait, il faut savoir que le pied, quand il y a une espèce de... Il y a beaucoup de veines. Et à chaque fois qu'on va dérouler le pied... Ces veines vont être comprimées et on va propulser le sang. Donc là, c'est la première pompe. Après, on a une deuxième pompe. Celle-là, on l'appelle le deuxième cœur des jambes. C'est les muscles du mollet.
1: D'accord.
2: Les muscles du mollet, à chaque fois qu'on va comprimer, à chaque fois qu'on va marcher, on va comprimer les muscles. Et là, on va avoir une contraction du muscle qui va comprimer les veines et le sang remonte. C'est comme si on avait une éponge, on appuie dessus, tac, le sang remonte.
1: Oui, on a reçu des questions, docteur, oui. Qu'on aimerait vous poser, que les auditeurs de l'émission aimeraient vous poser. Est-ce que les douches froides sur les jambes ou les marches régulières, on en a parlé, sont nécessaires pour améliorer ce retour veineux?
2: Complètement. Je dis toujours, en dehors de la compression, c'est mes deux traitements préférés. Ils sont gratuits et très efficaces. La douche froide, qu'est-ce qu'elle va faire? Elle va avoir une vasoconstriction. Si on a une vasoconstriction, eh ben, au fait, la veine va retrouver son tonus. Parce que comme elle a été dilatée par la chaleur, elle va laisser passer du sang. Et là, les clapets vont se refermer et le sang va moins redescendre. Et puis, on a les sensations de légèreté viennent rapidement, une douche froide.
1: Donc, vous le conseillez, avant de prendre la douche de l'ensemble du corps, on se prend l'arrosoir, en tout cas la douche, et on fait on met de l'eau froide.
2: Alors moi, je dirais plutôt finir par ça. Quand on a fini sa douche, on fait une douche froide pour finir par une vasoconstriction. D'accord. Et se sentir bien.
1: Autre question, est-ce que l'épilation à la cire chaude est à proscrire? Est-ce que ça majore le risque de jambes lourdes?
2: Alors, à proscrire, je ne proscris pas, c'est pas interdit,
1: ouais.
2: Mais ça peut effectivement accentuer la lourdeur, mais sur le moment.
1: D'accord.
2: Et c'est vrai qu'il vaut mieux aller sur une épilation à cire froide ou au sucre ou un épilateur, mais quand bien même on le fait, on finit par une douche froide, et ça rentre dans l'ordre.
1: D'accord. Donc effectivement, c'est pas dramatique. Y a-t-il d'autres questions que vous posent les patientes et les patients?
2: Les patients, est-ce que faut-il mettre des chaussettes de contention quand on fait un voyage, même en voiture prolongée? Je dis oui. Il faut mettre des chaussettes de contention, c'est obligatoire. Avant d'arriver dans la voiture, on les met parce qu'on a tendance toujours à associer les chaussettes de contention à l'avion.
1: C'est vrai.
2: Non, la voiture également. Il faut s'hydrater, il faut essayer de bouger, il faut même faire des mouvements si on est passager, rien que de la plante des pieds, comme on avait dit tout à l'heure.
1: Oui, oui.
2: Tout ça,
1: la fameuse pompe à faire remonter.
2: C'est ça.
1: Et la compagnie nationale, Air France, avait proposé justement des petits conseils pour éviter cette stase de sanguine. Mmh. Donc ça, c'est important dans un avion, dans une voiture, dans le train aussi, j'imagine.
2: Complètement. Dès qu'il y a une immobilisation qui est prolongée, il faut penser à mettre ses chaussettes de contention pour du confort, pour éviter la phlébite. En plus, aujourd'hui, on a des matériaux qui sont très agréables, qui s'adaptent à la chaleur. On a du bambou, on a du lin, on a du coton,
1: oui,
2: des matières
1: vrai.
2: Très, très fines. On a des pieds ouverts. On ne peut pas ne pas trouver son bonheur aujourd'hui en termes de compression.
1: Absolument, ça c'est important de le rappeler. Ce n'est plus les bas de contention de mamie qui existaient. C'est remboursé, c'est pris en charge?
2: C'est complètement remboursé par la Sécurité sociale. On a le droit à 4 voire 8 paires par an. Et on ne peut que les prendre. Je veux dire, quand on a une fragilité, quand on a un début d'hypertension, on va faire attention, on va prendre son traitement. Pareil, quand on a une insuffisance veineuse, quand on a un inconfort, moi, je n'ai pas de médicaments très efficaces. C'est pas un traitement qui est oral, c'est un traitement qui est mécanique, qui a prouvé son efficacité et qui n'a pas d'effet indésirable. Donc, on ne peut que les conseiller.
1: Donc, si on arrivait, parce que je vais vous donner aussi la parole, parce que vous souhaitiez aussi profiter de cette antenne pour pousser un coup de gueule. Mais avant de vous entendre, les conseils. Donc, c'est douche froide. Faisons une synthèse un peu des conseils qu'on doit donner aux gens qui nous écoutent.
2: Alors, les conseils, je dirais, si j'ai des symptômes, d'abord, je peux aller plus loin, faire un échodoppler pour voir si ce n'est pas une varice, parce que la prise en charge n'est pas pareille. Si j'ai une varice, je vais faire en sorte de la suivre pour qu'elle n'évolue pas et adapter mon mode de vie, mon hygiène de vie. Que ce soit avec des varices ou pas, si j'ai un inconfort, qu'est-ce qui se passe? Donc, il faut marcher, faire attention aux variations de poids, à la prise de poids, mettre ses chaussettes de contention.
1: Variation de poids, parce que la variation, c'est ça qui fait la vasoconstriction des veines, qui les ramollisse.
2: Au fait, ce qui fait la variation de poids, quand je vais prendre du poids, je vais mettre les veines, elles vont être sous tension. Quand je suis jeune, quand je perds le poids, la veine revient à son état normal. Mais quand je suis un peu moins jeune, comme toi et moi, la veine, elle ne revient pas, elle n'est pas aussi tonique, elle ne revient pas complètement à son état normal.
1: Bien sûr.
2: Elle va rester un peu dilatée, les clapets ne vont pas se fermer, ils ne vont pas faire leur travail convenablement.
1: D'accord.
2: Donc, marche, éviter les variations de poids, mettre ses chaussettes de contention, des douches chaudes.
1: Douche chaude ou douche froide?
2: Pardon, excusez-moi, des douches froides. Surélever les jambes.
1: Faut dire qu'il fait un peu chaud, là, logiquement.
2: Surélever les jambes dès que possible, même mettre juste à quelques centimètres du bas. mettre un petit escabeau, deux dictionnaires, n'importe quoi, quand on est sédentaire toute la journée. Essayer de bouger si on n'a pas l'occasion. Des petits mouvements au niveau des pieds, des extensions, flexions, des mouvements rotatoires du pied. Tout ça, c'est des petites choses qui aident. Et après, si ça ne fonctionne pas, on peut avoir aussi recours au drainage lymphatique. On a des kinésithérapeutes qui nous aident pour ça. La natation, c'est l'un des meilleurs sports pour la circulation. Et on peut s'aider aussi de vénotonique de manière ponctuelle. Je dirais, sur la période d'été, on peut utiliser des vénotoniques. Il y a certaines personnes chez lesquelles ça fonctionne très bien. On peut faire une cure pendant 2 mois. Ça va apporter... Il y a des vénotoniques qui ont des vertus anti-inflammatoires, anti-œdèmes. Donc, on peut se permettre de le faire.
1: Il y a parfois un signe que vous voyez dans votre consultation, une chaussette, une pression. Il y a une espèce d'effet sur la peau, une espèce de marque qui se crée. Est-ce que ça, c'est un signe d'une maladie veineuse?
2: Alors, pas spécialement.
1: Vous voyez de quoi on parle?
2: Complètement. Le signe où ça c'est en haut, c'est le signe de la chaussette qui n'a pas été choisie convenablement. Aujourd'hui, la chaussette, on l'a prescrit, c'est comme un médicament. Il faudrait que le pharmacien fasse aussi son travail, qu'il prenne les bonnes mesures, les bonnes textures, et que ça soit adapté. On n'a pas tous les mêmes mollets, on n'a pas tous les mêmes pieds. Normalement, il ne devrait pas y avoir de problème si on n'a pas un œdème sous-jacent qui est d'origine cardiaque ou rénale qui n'a pas été traité. Si on reste dans la pathologie veineuse générale, normalement, on a des chaussettes qui sont adaptées à chaque personne, qu'elles soient en surpoids, qu'elles soient maigres, qu'elles soient grandes, qu'elles soient petites.
1: D'accord, très bien. Alors justement, vous vous occupez aussi des questions esthétiques et vous aviez un coup de gueule à faire passer. De quoi s'agit-il et pourquoi?
2: Alors oui, merci de me donner la parole parce qu'effectivement, je suis phlébologue et médecin esthétique aussi. Et comme je viens du vasculaire, ma priorité, c'est de sauver les vaisseaux. Il faut savoir qu'il y a des vaisseaux partout, des artères et des veines. Pas qu'au niveau des jambes, on en a au niveau du visage, au niveau des fesses, au niveau des ventres, au niveau des bras. Et aujourd'hui, il y a ce qu'on appelle des fake injecteurs. C'est des gens qui sont pas médecins, des gens qui sont sur les réseaux sociaux, qui se proclament injecteurs. Ils vont injecter sans connaître l'anatomie.
1: Et ils injectent quoi?
2: Ils injectent de l'acide hyaluronique, ce qu'on appelle des fillers. Ils injectent des produits, parfois on sait même pas d'où ils viennent, n'importe quoi pour remplir, pour des considérations esthétiques. Qu'est-ce qui se passe? Quand on injecte dans une artère, si on la bouche, la partie de l'organe qui est...
1: Vous parlez de l'artère ou de la veine?
2: L'artère.
1: L'artère.
2: Si, par exemple, vous êtes dans une artère au niveau du visage, si cette artère irrigue le nez ou la bouche, qu'est-ce qui se passe? Il ne sera plus irrigué, il va mourir, on peut finir par une gangrène, ça part...
1: Nécrose.
2: Nécrose. Ici, ça va au niveau d'une artère qui va au niveau de l'œil, on finit par une cécité. Il y a beaucoup de cas de cécité.
1: Pardonnez-moi, j'ai besoin de comprendre. Les artères, elles sont où au niveau du visage? Comment on peut injecter? L'idée de la médecine esthétique, c'est d'être en surface, ou en tout cas pas trop profond.
2: Elles ne sont pas profondes. L'artère faciale qui passe, qui part ici, elle est profonde de là. Et là, elle est à 4 mm.
1: D'accord.
2: 4 mm, c'est rien.
1: D'accord.
2: Ici, elle est à moins de... Au niveau de la glabelle, elle est à 1 ou 2 mm. Elles sont en surface. C'est vraiment des artères qui sont sous la peau. Et si on ne connaît pas l'anatomie, combien même connaît l'anatomie? On a même des cas de nécrose et de cécité avec les médecins parce qu'on a des variantes anatomiques. On n'est pas tous pareils. Donc, c'est pour ça qu'aujourd'hui, on utilise l'échographie, d'où moi, ma contribution aujourd'hui, autant que phlébologue, angiologue à la médecine esthétique, on a apporté l'échographie pour sécuriser les gestes.
1: C'est un appareil très, très moderne qui permet de voir quoi? C'est le même appareil que vous utilisez pour les jambes?
2: Oui, alors c'est le même appareil qu'on utilise pour les jambes, mais qu'on a miniaturisé pour qu'il soit plus... qu'on puisse le déplacer d'une salle à l'autre, parce que les médecins esthétiques travaillent sur plusieurs salles, et on a adapté la fréquence de la sonde. Parce qu'avant, on avait des sondes qui voyaient en profondeur. Là, on a dit, on va travailler, on a trouvé des sondes qui sont adaptées au côté superficiel des artères. Donc, c'est le même appareil. Beaucoup de recherches ont été faites pour trouver cet appareil-là. Donc, si on injecte dans une artère, on va finir par une nécrose, perdre un bout, on finit par des greffes, on va enlever un bout de bras, un bout de fesse pour reconstruire. On finit aveugle, prendre une considération esthétique, c'est quand même triste. Ici, on injecte dans une veine, on peut finir par une phlébite et une embolie pulmonaire, on peut finir par une thrombophlébite cérébrale, il y a des cas qui ont été rapportés, et décès. Donc, au fait, ce que j'ai envie de dire, au fait, la médecine esthétique, c'est pas juste un produit de consommation, c'est de la médecine, certes, c'est de la médecine de confort. On vient voir le médecin, on n'est pas malade. Et c'est là où on se doit encore plus de vigilance. Et la sécurité n'est pas négociable. Je ne suis pas malade, je viens pour améliorer ma vie, pour me sentir mieux. Et je vais finir aveugle, je vais finir avec un bout de chair au moins ou avec une infection généralisée. C'est non, on ne le veut pas. Et ces fake injecteurs, ils vont chercher même des mineurs sur les réseaux sociaux. Le nombre de faux injecteurs là, a augmenté de 3 fois en 3 ans. Lors des médecins, on est tous clairs. Il peut pas y avoir une effraction de la peau si on n'est pas médecin. Et maintenant, bah, voilà, je dirais que c'est le chaos. Et je trouve ça, en tout cas, inadmissible. On est très nombreux à penser ça.
1: Eh bien, écoutez, docteur Bedroun, votre coup de gueule et celui de la profession est bien passé. Moi, je vous propose, c'est peut-être de revenir pour une prochaine émission sur cet aspect-là, sur cet aspect esthétique. L'essentiel de notre émission, ça a été sur les jambes lourdes. Je crois aussi, là aussi, que le message est bien passé. Il faut faire attention, consulter si nécessaire, aller voir un généraliste, mais surtout aller voir un phlébologue que vous êtes, parce que c'est la santé des jambes, la santé des veines, c'est indispensable.
2: Mais complètement, c'est indispensable. D'abord, l'inconfort, on peut l'éviter. Et puis, quand c'est un signe avant-coureur d'autre chose, eh ben, il vaut mieux prévenir que guérir.
1: Bien sûr. Les gens qui ont des troubles d'asthme, de respiration, des BPCO, des bronchopulmonaires, est-ce que c'est des gens plus à risque en matière de veines?
2: Alors, non, ils sont plus à risque par le caractère inflammatoire. Dès qu'on a une inflammation... on n'aime pas trop, au fait, comme il y a des vaisseaux partout, il y a toujours effectivement un peu des sur-risques majorés qui ne sont pas majeurs, mais généralement, ceux-là, c'est plutôt des gens qui sont mieux suivis qu'un homme qui va laisser ses varices grossir, qui va finir avec un ulcère variqueux, qui va finir avec une phlébite superficielle. Voilà, donc ils ont une surveillance médicale, en tout cas en France, dans les pays occidentaux, qui est plus rapprochée que l'individu lambda, et il se dit, bon, j'ai rien et je laisse faire.
1: Écoutez, docteur Bedroun, c'était passionnant. Je trouve que vous avez bien planté le décor un peu. On est le 3 juillet, c'est les vacances, donc vous écoutez bien les conseils qu'on vous a donnés et tout devrait bien se passer. Je vous remercie infiniment et je vous souhaite une bonne semaine.
2: Merci à bientôt. À vous.

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1: Bonjour à tous. L'Union européenne apporte un large soutien économique et politique à l'Arménie. Après son déplacement à Bakou mercredi, la présidente de la Commission européenne était hier à Yerevan où elle annonçait un important paquet d'aide inédite pour aider le pays confronté notamment aux pressions croissantes de la Russie liées à son rapprochement avec l'Occident. L'Arménie va désormais bénéficier à titre exceptionnel d'un nouvel instrument de l'Union européenne baptisé Accord commercial autonome. N'étant ni pays candidat ni lié par un accord commercial classique, elle pourra rediriger vers les marchés de l'Union européenne en étant exemptée de droits de douane la plupart de ses produits désormais interdits d'exportation vers la Russie. Cette mesure inédite ouvrira les portes de l'Europe à la quasi-totalité des fruits frais, légumes et plantes d'Arménie qui étaient auparavant exportés vers la Russie et elle ouvrira le marché unique de l'Union européenne qui compte 450 millions de consommateurs ainsi qu'à plus de 90% des exportations de boissons et spiritueux du pays, a expliqué la présidente de la Commission européenne affirmant que l'Europe répond toujours présente lorsque la pression augmente sur ses partenaires, ajoutant « Vous pouvez compter sur nous ». D'autant plus, a souligné Ursula von der Leyen, que le peuple arménien a fait le choix de la démocratie, de l'état de droit et de s'associer à l'Union européenne en votant pour Nikol Pachinian lors des dernières élections, a-t-elle insisté, ce qui mérite une récompense, pourrait-on dire, d'où les 18 millions d'euros supplémentaires annoncés hier pour soutenir le commerce, dernière tranche d'un ensemble plus large de 52 millions d'euros que l'UE avait préparé à la veille des élections de juin, mais aussi l'aide à la libéralisation des visas, entre autres mesures. Enfin, de même qu'elle l'avait déclaré à Bakou avant-hier, la présidente de la Commission européenne a qualifié de moment historique le processus de paix enclenché entre l'Arménie et l'Azerbaïdjan et le nouvel élan donné à l'engagement stratégique de l'UE auprès des deux pays. Et à ce propos, précisément, la chef de l'exécutif européen a répété la promesse faite la veille à Bakou par les 27 d'investir 200 millions d'euros dans une nouvelle initiative de connectivité de l'Union européenne baptisée Global Gateway et de mobiliser jusqu'à 2 milliards d'euros pour des projets stratégiques de transport, d'énergie et de numérique dans l'ensemble du Caucase du Sud, dont l'Arménie devrait profiter maintenant qu'elle a fait la paix avec l'Azerbaïdjan. La connectivité est donc désormais un autre axe majeur de l'engagement de l'Union européenne dans le Caucase du Sud, le corridor médian s'imposant comme une route de transit stratégique entre l'Asie et l'Europe et une solide alternative eurasiatique sur fond de perturbation des chaînes d'approvisionnement mondiales au Moyen-Orient, ce qui explique l'intérêt de l'Europe à maintenir la paix dans la région. Ursula von der Leyen a d'ailleurs également annoncé 20 millions d'euros pour un programme de promotion de la paix qui doit aider les communautés vivant le long des frontières en soutenant les économies locales et en améliorant le quotidien afin que la paix prenne racine dans les cœurs et les esprits de cette génération et de la suivante, a-t-elle précisé, apportant par cette annonce son soutien à l'engagement de Nikol Pachinian selon lequel l'Arménie a désormais refermé le chapitre tragique des guerres du Karabakh avec l'Azerbaïdjan, permettant aux deux anciens pays rivaux de bâtir ensemble un avenir pacifique. Cela confirme surtout, s'il le fallait, que l'Union européenne a un intérêt propre à soutenir l'Arménie et qu'elle ne débloque pas tous ces millions d'euros par pur sentimentalisme pour le petit îlot de démocratie chrétienne qui survit tant bien que mal à ses portes, ce qui signifie que l'Arménie pourrait tirer avantage de la situation et demander à l'Union européenne d'aller au-delà de ce soutien économique et politique en faisant pression sur l'Azerbaïdjan pour obtenir la libération des captifs arméniens qui, pour l'heure, restent les perdants de ces sourires et poignées de main entre Yerevan, Bakou et Bruxelles, sacrifiés au nom de cette fameuse paix payée au prix fort de la perte de l'Artsakh et l'exode de sa population. De tout cela, il n'a évidemment pas été question hier lors de la visite d'Ursula von der Leyen, alors qu'une manifestation de l'opposition se déroulait à proximité du siège du gouvernement où elle s'entretenait avec Nikol Pachinian. Des militants réunis, non pas pour demander la libération des prisonniers captifs de l'Azerbaïdjan, mais pour dénoncer l'inertie de l'Union européenne face à la répression dont ont été victimes des figures marquantes de l'opposition arrêtées avant ou après législative l'appelant à la libération de ceux qu'il considère comme des prisonniers politiques. Sous couvert d'intégration européenne, les autorités arméniennes arrêtent leurs opposants, mettant en œuvre une politique clairement dictatoriale et antidémocratique dirigée contre les droits de l'homme, ont ainsi dénoncé les organisateurs de cette manifestation, parmi lesquels figurait le parti Mer Hayastan. Toutes ces mesures de soutien économique et politique apportées à l'Arménie ont été annoncées lors d'une conférence de presse conjointe donnée avec Nikol Pachinian, qui, exprimant sa gratitude, a déclaré que cette rencontre avec Ursula von der Leyen confirmait que l'Union européenne était l'un des partenaires les plus fiables du pays. Je suis également reconnaissant pour les 52 millions d'euros fournis par l'UE. L'Arménie et l'UE sont plus proches que jamais, a souligné le Premier ministre, qui est par ailleurs revenu sur l'avenir des relations entre Yerevan et Moscou, alors que la présidente de l'Union européenne avait rappelé que l'Arménie est confrontée à une pression économique importante de la part de la Russie qui relève, en réalité, a-t-elle insisté, d'une véritable coercition économique. Interrogé donc sur ce point, Nikol Pachinian a réaffirmé son approche prudente. Nous n'avons jamais cherché et ne chercherons jamais à provoquer une crise dans nos relations avec la Russie, précisant toutefois, nous agissons uniquement dans l'intérêt de notre pays, nous respectons les intérêts de nos partenaires internationaux, mais nous ne pouvons pas placer les intérêts d'aucun partenaire au-dessus de ceux de l'Arménie. Une phrase à méditer. Elle s'appelait Marie et elle avait 112 ans. La dernière survivante du génocide des Arméniens vient de disparaître. Elle s'appelait Marie Vartanian. Née à Aintab en Cilicie en 1914, elle avait donc un an lorsque débute le plan d'extermination de la population arménienne de l'Empire ottoman. Réfugiée à Alep avec les membres survivants de sa famille, elle épouse en 1935 le violoniste et compositeur Ovanes Vartanian, originaire lui aussi d'Aintab, avec lequel elle aura 6 enfants. Devenue veuve en 1969, elle émigre peu après aux États-Unis avec l'un de ses fils, où elle vivra jusqu'à son décès. Toute jeune, Marie Vartanian avait été initiée au tissage de tapis et de l'artisanat d'Aintab, dont elle va toute sa vie perpétuer la tradition au point d'en devenir une spécialiste reconnue. Et ses œuvres ont d'ailleurs été exposées à Antelias, au musée du Catholicossa de la Grande Maison de Cilicie. Une toute dernière information avant de refermer ce journal pour vous signaler que l'émission Chrétien d'Orient de ce dimanche sera consacrée à l'histoire des chrétiens du Caucase. Il sera donc évidemment question des Arméniens, à voir ce dimanche 5 juillet à 9h30 sur France 2. Voilà pour l'actualité de ce jour. Merci de votre attention et bonne journée.

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1: Bonjour à tous. L'Union européenne apporte un large soutien économique et politique à l'Arménie. Après son déplacement à Bakou mercredi, la présidente de la Commission européenne était hier à Yerevan où elle annonçait un important paquet d'aide inédite pour aider le pays confronté notamment aux pressions croissantes de la Russie liées à son rapprochement avec l'Occident. L'Arménie va désormais bénéficier à titre exceptionnel d'un nouvel instrument de l'Union européenne baptisé Accord commercial autonome. N'étant ni pays candidat ni lié par un accord commercial classique, elle pourra rediriger vers les marchés de l'Union européenne en étant exemptée de droits de douane la plupart de ses produits désormais interdits d'exportation vers la Russie. Cette mesure inédite ouvrira les portes de l'Europe à la quasi-totalité des fruits frais, légumes et plantes d'Arménie qui étaient auparavant exportés vers la Russie et elle ouvrira le marché unique de l'Union européenne qui compte 450 millions de consommateurs ainsi qu'à plus de 90% des exportations de boissons et spiritueux du pays, a expliqué la présidente de la Commission européenne affirmant que l'Europe répond toujours présente lorsque la pression augmente sur ses partenaires, ajoutant « Vous pouvez compter sur nous ». D'autant plus, a souligné Ursula von der Leyen, que le peuple arménien a fait le choix de la démocratie, de l'état de droit et de s'associer à l'Union européenne en votant pour Nikol Pachinian lors des dernières élections, a-t-elle insisté, ce qui mérite une récompense, pourrait-on dire, d'où les 18 millions d'euros supplémentaires annoncés hier pour soutenir le commerce, dernière tranche d'un ensemble plus large de 52 millions d'euros que l'UE avait préparé à la veille des élections de juin, mais aussi l'aide à la libéralisation des visas, entre autres mesures. Enfin, de même qu'elle l'avait déclaré à Bakou avant-hier, la présidente de la Commission européenne a qualifié de moment historique le processus de paix enclenché entre l'Arménie et l'Azerbaïdjan et le nouvel élan donné à l'engagement stratégique de l'UE auprès des deux pays. Et à ce propos, précisément, la chef de l'exécutif européen a répété la promesse faite la veille à Bakou par les 27 d'investir 200 millions d'euros dans une nouvelle initiative de connectivité de l'Union européenne baptisée Global Gateway et de mobiliser jusqu'à 2 milliards d'euros pour des projets stratégiques de transport, d'énergie et de numérique dans l'ensemble du Caucase du Sud, dont l'Arménie devrait profiter maintenant qu'elle a fait la paix avec l'Azerbaïdjan. La connectivité est donc désormais un autre axe majeur de l'engagement de l'Union européenne dans le Caucase du Sud, le corridor médian s'imposant comme une route de transit stratégique entre l'Asie et l'Europe et une solide alternative eurasiatique sur fond de perturbation des chaînes d'approvisionnement mondiales au Moyen-Orient, ce qui explique l'intérêt de l'Europe à maintenir la paix dans la région. Ursula von der Leyen a d'ailleurs également annoncé 20 millions d'euros pour un programme de promotion de la paix qui doit aider les communautés vivant le long des frontières en soutenant les économies locales et en améliorant le quotidien afin que la paix prenne racine dans les cœurs et les esprits de cette génération et de la suivante, a-t-elle précisé, apportant par cette annonce son soutien à l'engagement de Nikol Pachinian selon lequel l'Arménie a désormais refermé le chapitre tragique des guerres du Karabakh avec l'Azerbaïdjan, permettant aux deux anciens pays rivaux de bâtir ensemble un avenir pacifique. Cela confirme surtout, s'il le fallait, que l'Union européenne a un intérêt propre à soutenir l'Arménie et qu'elle ne débloque pas tous ces millions d'euros par pur sentimentalisme pour le petit îlot de démocratie chrétienne qui survit tant bien que mal à ses portes, ce qui signifie que l'Arménie pourrait tirer avantage de la situation et demander à l'Union européenne d'aller au-delà de ce soutien économique et politique en faisant pression sur l'Azerbaïdjan pour obtenir la libération des captifs arméniens qui, pour l'heure, restent les perdants de ces sourires et poignées de main entre Yerevan, Bakou et Bruxelles, sacrifiés au nom de cette fameuse paix payée au prix fort de la perte de l'Artsakh et l'exode de sa population. De tout cela, il n'a évidemment pas été question hier lors de la visite d'Ursula von der Leyen, alors qu'une manifestation de l'opposition se déroulait à proximité du siège du gouvernement où elle s'entretenait avec Nikol Pachinian. Des militants réunis, non pas pour demander la libération des prisonniers captifs de l'Azerbaïdjan, mais pour dénoncer l'inertie de l'Union européenne face à la répression dont ont été victimes des figures marquantes de l'opposition arrêtées avant ou après législative l'appelant à la libération de ceux qu'il considère comme des prisonniers politiques. Sous couvert d'intégration européenne, les autorités arméniennes arrêtent leurs opposants, mettant en œuvre une politique clairement dictatoriale et antidémocratique dirigée contre les droits de l'homme, ont ainsi dénoncé les organisateurs de cette manifestation, parmi lesquels figurait le parti Mer Hayastan. Toutes ces mesures de soutien économique et politique apportées à l'Arménie ont été annoncées lors d'une conférence de presse conjointe donnée avec Nikol Pachinian, qui, exprimant sa gratitude, a déclaré que cette rencontre avec Ursula von der Leyen confirmait que l'Union européenne était l'un des partenaires les plus fiables du pays. Je suis également reconnaissant pour les 52 millions d'euros fournis par l'UE. L'Arménie et l'UE sont plus proches que jamais, a souligné le Premier ministre, qui est par ailleurs revenu sur l'avenir des relations entre Yerevan et Moscou, alors que la présidente de l'Union européenne avait rappelé que l'Arménie est confrontée à une pression économique importante de la part de la Russie qui relève, en réalité, a-t-elle insisté, d'une véritable coercition économique. Interrogé donc sur ce point, Nikol Pachinian a réaffirmé son approche prudente. Nous n'avons jamais cherché et ne chercherons jamais à provoquer une crise dans nos relations avec la Russie, précisant toutefois, nous agissons uniquement dans l'intérêt de notre pays, nous respectons les intérêts de nos partenaires internationaux, mais nous ne pouvons pas placer les intérêts d'aucun partenaire au-dessus de ceux de l'Arménie. Une phrase à méditer. Elle s'appelait Marie et elle avait 112 ans. La dernière survivante du génocide des Arméniens vient de disparaître. Elle s'appelait Marie Vartanian. Née à Aintab en Cilicie en 1914, elle avait donc un an lorsque débute le plan d'extermination de la population arménienne de l'Empire ottoman. Réfugiée à Alep avec les membres survivants de sa famille, elle épouse en 1935 le violoniste et compositeur Vanes Vartanian, originaire lui aussi d'Aintab, avec lequel elle aura 6 enfants. Devenue veuve en 1969, elle émigre peu après aux États-Unis avec l'un de ses fils, où elle vivra jusqu'à son décès. Toute jeune, Marie Vartanian avait été initiée au tissage de tapis et de l'artisanat d'Aintab, dont elle va toute sa vie perpétuer la tradition au point d'en devenir une spécialiste reconnue. Et ses œuvres ont d'ailleurs été exposées à Antelias, au musée du Catholicossa de la Grande Maison de Cilicie. Une toute dernière information avant de refermer ce journal, pour vous signaler que l'émission Chrétiens d'Orient de ce dimanche sera consacrée à l'histoire des chrétiens du Caucase. Il sera donc évidemment question des Arméniens, à voir ce dimanche 5 juillet à 9h30 sur France 2. Voilà pour l'actualité de ce jour. Merci de votre attention et bonne journée.

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1: Aujourd'hui, suite des événements de l'année 2010, c'est la 125e émission. Bonjour à toutes et bonjour à tous. Aussi étonnant que cela puisse paraître, et compte tenu du contentieux qui existe entre ces deux nations, on peut se demander pourquoi les Arméniens continuent à habiter et travailler en Turquie. Alors, même s'il est vrai que ceux qui ont la citoyenneté turque semblent relativement protégés, bien que ne disposant d'une liberté de parole extrêmement limitée, les autres Arméniens, ceux qui ont franchi la frontière pour y travailler, et ils sont nombreux, courent le risque permanent de l'expulsion. En voici la preuve, car peu de temps avant la visite de la chancelière allemande Angela Merkel à Ankara, le premier ministre turc Recep Tayyip Erdogan a donné une interview au journal allemand Der Spiegel. Interrogé sur le génocide des Arméniens, Erdogan a répondu « La reconnaissance du génocide est hors de question ». Se référant à la promesse électorale du président Obama aux Américains, il a déclaré « Si l'année dernière Barack Obama avait utilisé le mot génocide, ça aurait été une grave erreur. En ce qui concerne la résolution adoptée par la Commission des affaires étrangères du Congrès américain, tout cela a été induit par la pression de la diaspora arménienne, a-t-il expliqué. Erdogan a de nouveau menacé d'expulsion les Arméniens de la Turquie. Nous lançons un appel à la diaspora arménienne de chaque pays. Dans notre pays, il existe les Arméniens citoyens de la Turquie, mais aussi les illégaux. À ce jour, nous avons fermé les yeux, mais si la diaspora arménienne continue sa politique, nous allons prendre les mesures nécessaires, a-t-il lancé en défi. Selon un sondage de l'Institut Métropole, on apprend que 48% de la population turque rejoignent l'avis du Premier ministre Erdogan d'expulser les Arméniens. Le plus frappant concerne les jeunes de 18 à 24 ans qui y sont également favorables à 55%. Terrible. On a beaucoup parlé des protocoles arméno-turcs qui ont été d'ailleurs largement critiqués. Ankara traîne des pieds pour les signer et donc, lassé des tergiversations turques, Yerevan les renvoie au frigo, d'après l'expression de Varoujan Mardikian, au dehors de ce poste ainsi que des suivants, sauf avis contraire. Dans un message télévisé à la nation arménienne, le président Serge Sarkissian, après avoir consulté le Conseil national de sécurité et les partis de la coalition gouvernementale, a annoncé le 22 avril la suspension par Yerevan du processus de normalisation arméno-turque suite aux manœuvres dilatoires d'Ankara. Une annonce faite à l'avant-veille du 24 avril, soit un an jour pour jour après l'annonce de la feuille de route. Dire ce que l'on fait et faire ce que l'on dit. Serge Sarkissian avait prévenu son monde, il est donc passé à l'acte. En annonçant le 22 avril la suspension de la procédure de ratification des protocoles arméno-turcs par le Parlement d'Yerevan, le président arménien a voulu sanctionner le non-respect des règles du jeu par une Turquie qui se livre à d'incessantes manœuvres dilatoires. Et s'il a préféré suspendre le processus plutôt que de s'en retirer, c'est par respect envers les parrains de la normalisation qui l'ont pressé de ne pas l'achever. Mais cette concession est un jeu à double détente. D'un côté, elle dédouane l'Arménie de toute responsabilité à ce stade, et de l'autre, elle accroît la pression sur une Turquie déjà sur la défensive. Ankara, qui, à un mois d'intervalle, menace d'expulsion les Arméniens vivant sur son sol, comme expliqué dans le poste précédent, en demandant à Yerevan de se débarrasser de cette diaspora, puis annonce par Ahmet Davutoğlu sa volonté d'engager un dialogue avec les représentants de la diaspora arménienne. Alors, est-ce un retour à la case départ du 6 septembre 2008, lorsque Abdullah Gül se rendait à Yerevan pour donner le coup d'envoi de la diplomatie du football? Pas vraiment. Entre-temps, l'Arménie, sur laquelle ils étaient bien peu nombreux à l'époque à miser un copec, a clairement repris la main. au point même de faire un joli pied de nez en suspendant le processus de ratification des protocoles à deux jours des commémorations du génocide dans toute la diaspora, au lendemain de l'appel des intellectuels turcs à commémorer le 24 avril en Turquie et le jour anniversaire de l'annonce de la feuille de route arrachée par les États-Unis. Et puis, qui dit fin de l'étape actuelle, dit Serge Sarkissian, du processus de normalisation, ne dit pas pour autant fin des grandes manœuvres. Bien au contraire. L'Azerbaïdjan, qui se dit mécontent de la médiation américaine sur le Karabakh, annule des exercices militaires communs prévus avec les États-Unis. La Turquie, désireuse de se ménager un espace d'expansion potentiel, réaffirme son refus d'imposer des sanctions à l'Iran sur le nucléaire et envisage d'établir avec Téhéran une zone industrielle de libre-échange autour de la frontière reliant la Turquie, l'Iran et le Nakhitchevan. Et la Russie, elle, se frotte les mains. Après avoir démembré la Géorgie, Moscou affaiblit avec l'aide d'Erevan les relations turco-azéries et turco-américaines. En multipliant ou en maîtrisant les poches de fixation régionale, Karabakh, Géorgie, normalisation arméno-turque, le Kremlin assoit sa domination dans un Sud-Caucase où il s'exerce à l'art de gérer des problèmes quasi insolubles. Reprise en main sur les protocoles, refus catégorique de la commission d'historiens, réaffirmation de l'unité Arménie-Diaspora. Un retournement de situation intéressant opéré par une Arménie joueuse qui a tablé sur les contradictions de ses adversaires dans un contexte explosif où l'on ne gagne pas une partie d'échecs en se drapant dans la couverture douillette de la morale. Rien n'est acquis, certes, et tout peut encore arriver. Mais entre l'éthique et le néant s'infiltre progressivement, dans nos consciences de diasporiques, la dimension du jeu. Le petit ne serait donc pas voué à disparaître, il est juste condamné à jouer pour mûrir. Rien qu'un jeu pour défier la logique des puissants et apprivoiser notre condition inhumaine. Il ne faut cependant pas complètement désespérer de la Turquie. Il reste des justes dans ce pays. La preuve en est que des intellectuels turcs appellent à commémorer le 24 avril, la grande catastrophe. À trois jours du 24 avril et à la veille de la suspension par Yerevan du processus de ratification des protocoles, cette initiative constitue une première en Turquie. Nous appelons tous les citoyens de Turquie qui partagent cette douleur à commémorer les victimes de 1915 et à leur rendre hommage. Vêtus de noir et en silence, avec des bougies et des fleurs, car c'est notre douleur. C'est un deuil pour nous tous. En 1915, sur une population de seulement 13 millions de personnes, il y avait de 1,5 million à 2 millions d'Arméniens vivant sur cette terre. Ils étaient dans notre voisinage, l'épicier du coin, notre tailleur, notre orfèvre, notre cordonnier, notre professeur, notre député, notre historien, notre ami, nos voisins et notre compagnon en ces temps difficiles. En Thrace, à Adana, à Van, à Kars, à Sicily, à Galata. Le 24 avril 1915, ils ont été rassemblés. Nous les avons perdus. Ils ne sont plus là aujourd'hui. Une grande majorité d'entre eux n'existe plus, ni leur cimetière. Il subsiste la grande douleur écrasante qui a été déposée sur les scrupules de notre conscience par la grande catastrophe. Et elle est de plus en plus profonde depuis 95 ans. Cet appel, posté le 21 avril sur Internet, est l'œuvre d'intellectuels turcs qui s'étaient déjà signalés à l'attention de l'opinion publique en lançant en décembre 2008 la pétition qui présentait des excuses aux Arméniens victimes de la grande catastrophe et qui avait recueilli environ 30 000 signatures sur Internet. On y retrouve notamment le journaliste Ali Behramoglu, les historiens Halil Bertgey et Taner Akşam, ainsi que les universitaires Kendiz Aktar et Baksin Orhan. Ce rassemblement, qui devait donc avoir lieu en principe le 24 avril sur la place Taksim d'Istanbul, constituerait un fait sans précédent en Turquie. Il marquerait une progression notable des consciences au sein de la société civile après la levée d'un tabou que l'assassinat de Hrant Dink avait déjà contribué à enfreindre. Néanmoins, on notera que les signataires n'expliquent ni la cause ni les circonstances de la disparition des citoyens ottomans d'origine arménienne. une initiative qui semble venir à la rescousse d'un dialogue politique en pleine régression entre Ankara et Yerevan, mais qui coïncide également avec la volonté affichée quelques jours auparavant par le chef de la diplomatie turque, Ahmet Davutoğlu, de dialoguer avec les représentants de la diaspora arménienne. Ces intellectuels sont-ils donc les initiateurs d'un vrai dialogue entre les sociétés civiles turques et arméniennes, des agents au service d'Ankara ou des alliés objectifs des autorités turques soucieuses du jouet d'ouverture? À défaut de pouvoir apporter une réponse globale à cette interrogation, poser la question permet au moins de souligner la nécessité de ne pas baisser la garde. À l'occasion de son 90e anniversaire, le traité de Sèvres, un fantôme qui hante l'actualité, a été célébré avec faste sur les lieux mêmes où il fut signé. C'est Arab Abanian qui rapporte le déroulé de cette cérémonie. En ce dimanche 11 avril, une nombreuse assistance s'était réunie devant le Hachkal situé sur le seuil du musée de la céramique de Sèvres, où fut signé le 10 août 1920 le traité du même nom entre les alliés vainqueurs de la Première Guerre mondiale et l'Empire ottoman figurant au rang des vaincus. Bien que non ratifié par le Sénat américain, les clauses de ce traité, et particulièrement son article 89, stipulaient que la frontière arméno-turque devait être délimitée par un arbitrage du président américain Woodrow Wilson. Cet arbitrage indépendant du traité lui-même est cependant le seul document juridique fixant en termes de droit international la souveraineté de l'Arménie sur ses terres historiques. À l'appel de l'Association nationale des anciens combattants et résistants arméniens, présidée par Antoine Bagdikian, et du maire de Sèvres et vice-président du Conseil général des Hauts-de-Seine, François Kosciusko-Morizet, de nombreux élus locaux, ceints de leurs écharpes tricolores, le représentant du ministre de la Défense Hervé Morin, Monseigneur Nolvan Zakarian, primat du diocèse arménien de France, le prêtre arménien de Chaville, et le représentant des organisations arméniennes de France, ainsi que ceux des communautés grecques, chypriotes et kurdes, avaient répondu présents. Après les allocutions d'ouverture de messieurs Bagdikian et Kosciusko-Morizet, situant le contexte de ce traité, Vigen Chitechian, ambassadeur d'Arménie en France, devait prononcer un discours offensif et sans concession sur les droits inaliénables du peuple arménien, avant de prendre congé plus tôt que prévu afin d'accueillir le président Sarkissian à l'aéroport Charles de Gaulle lors de son escale sur le chemin de Washington. Il convient de signaler que grâce à la volonté du maire de Sèvres, l'inscription du Hachkar mentionne expressément les auteurs du génocide arménien. Une initiative exemplaire qu'il convient de saluer dans le contexte de frilosité politique qui prévaut actuellement dans de nombreux cercles politiques français. La seconde partie de cette célébration se déroula à l'intérieur du musée de Sèvres, dans la salle même où fut signé le traité. Jean-Jacques Guillet, maire de Chaville et député des Hauts-de-Seine, prononça un discours de très haute tenue en exposant brillamment la signification du traité de Sèvres dans le contexte de l'histoire du peuple arménien. Hilda Choboyan, la présidente de la Fédération euro-arménienne, devait quant à elle s'attarder sur la signification politique du traité de Sèvres. Ce traité a apporté une réponse à quelques questions fondamentales pour la viabilité du peuple arménien et qui sont encore d'actualité aujourd'hui. Contrairement à une idée répandue, le traité de Sèvres n'a pas été annulé par le traité de Lausanne. Il s'agit en fait de deux documents distincts dont non seulement les parties signataires, mais aussi les questions auxquelles ils répondent sont différentes. La géographie est têtue. Et nous avons appris dans la douleur que les traités, qu'ils soient bilatéraux ou multilatéraux, sont immanquablement interprétés et appliqués par la force, et dans un contexte de rapport de force. Les droits inaliénables que le peuple arménien a gagnés avec son sang ont été résumés dans les articles du traité de Sèvres. Au seuil de sa vie, Garo Sassouni, l'un des derniers survivants des ministres de la Première République indépendante d'Arménie, conseillait aux Arméniens de saisir le moment où la roue de l'histoire tournerait à nouveau. Lors de la signature des protocoles arméno-turcs à Zurich, l'encre n'avait pas encore séché qu'un officiel turc exprimait son profond soulagement en proclamant l'enterrement définitif du traité de Sèvres. preuve s'il en était que le spectre de Sèvres continue de donner des sueurs froides à la diplomatie turque et des cauchemars aux négationnistes d'Ankara. Dans la continuité de l'article précédent, quelques heures après avoir rencontré Recep Tayyip Erdogan le 13 avril dernier à Washington, en marge du sommet sur le nucléaire, Serge Sarkissian a honoré la mémoire du président arménien Woodrow Wilson en déposant une gerbe devant la tombe de l'architecte du traité de Sèvres du 10 août 1920. Devant les centaines d'Arméniens des États-Unis réunis dans la cathédrale arménienne de Washington pour rendre un hommage solennel au président Wilson, le chef de l'État arménien a souligné que, dans son appel de 1919, Woodrow Wilson réclamait une mobilisation afin d'épargner pour toujours de nouvelles souffrances au peuple arménien. 9 décennies plus tard, des pays et des organisations à travers le monde, y compris aux États-Unis, continuent de porter l'héritage du président Wilson, a noté le président arménien, pour empêcher génocide et souffrances via la reconnaissance du génocide arménien. Durant l'hommage rendu au président Wilson, Serge Sarkissian a rencontré 3 survivants du génocide arménien qui lui ont remis une lettre lui demandant de poursuivre la lutte pour la reconnaissance du génocide et les droits du peuple arménien. Le président arménien a réaffirmé à cette occasion son opposition aux conditions posées par la Turquie pour la ratification des protocoles arméno-turcs, faisant savoir que les efforts d'Ankara pour remettre en cause la réalité du génocide arménien et s'introduire dans le processus de règlement du conflit du Karabakh sont voués à l'échec. L'Arménie s'ouvre vers le pays du soleil levant, une réelle embellie s'installe entre Yerevan et Pékin. Le président arménien s'est rendu en visite en Chine, pays avec lequel de nombreux projets communs sont en cours de réalisation ou d'étude. La Chine est désormais le 2e partenaire commercial de l'Arménie. La Chine et l'Arménie sont devenus des pays amis dignes de confiance et des partenaires sincères depuis qu'elles ont établi des relations diplomatiques il y a 18 ans. Les propos du président chinois Hu Jintao, qui a reçu son homologue arménien Serge Sarkissian le 2 mai à Shanghai, en marge de l'ouverture de l'exposition universelle de 2010, ne laisse guère de place aux doutes sur la nature des relations sino-arméniennes. Les deux nations, a ajouté le président chinois, se sont toujours traitées mutuellement sur un pied d'égalité et se soutiennent l'une l'autre sur la scène internationale. Pour Hu Jintao, le moment est venu d'accélérer les contacts intergouvernementaux et la coopération économique. Même tonalité du côté de Serge Sarkissian. Les présidents chinois et arméniens ont assuré qu'ils étaient prêts à accomplir des efforts supplémentaires pour développer leur relation amicale arméno-chinoise, a souligné la présidence de la République arménienne. Pékin et Yerevan ont déjà préparé le terrain pour porter leurs relations bilatérales à un niveau inégalé sur le plan qualitatif. Les deux chefs d'État ont noté que de nombreux projets communs sont déjà mis en œuvre dans des domaines variés : énergie, industrie chimique, agriculture, sciences et technologies, défense, culture, éducation, etc. Des compagnies chinoises sont impliquées notamment dans la reconstruction de 2 centrales thermoélectriques arméniennes, dont l'une, située à Yerevan, a été remise en service le 21 avril dernier. Serge Sarkissian a également fait valoir qu'une joint venture, une entreprise conjointe arméno-chinoise produisant du caoutchouc synthétique, Shaanxi Nanjing, avait ouvert ses portes récemment dans le nord de la Chine. L'essentiel de la technologie et des équipements nécessaires a été fourni par l'entreprise chimique Naïdit, l'un des fleurons de l'industrie arménienne sous l'ère soviétique. Par ailleurs, toujours selon la présidence arménienne, Serge Sarkissian a également discuté

arménien des statistiques, la Chine a pris la place de l'Allemagne en 2009 comme deuxième partenaire commercial de l'Arménie derrière la Russie et a consolidé ses positions dans le premier trimestre de 2010. En effet, d'une année sur l'autre, le volume des échanges commerciaux bilatéraux a augmenté de 66% sur les trois premiers mois de 2010, pour atteindre 95 millions de dollars, soit environ 74 millions d'euros, soit encore 9,4% du total du commerce extérieur de l'Arménie. Les exportations chinoises vers l'Arménie se taillent la part du lion, même si le premier trimestre de 2010 a vu aussi les exportations arméniennes vers la Chine multipliées par 10. Sur le plan politique, Serge Sarkissian a déclaré à Hun Jintao qu'il admirait la Chine pour son rôle constructif sur les scènes internationales et régionales et se sentait reconnaissant à son égard pour son soutien exprimé à l'Arménie. En effet, en mars 2008, aux Nations Unies, Pékin avait refusé de voter en faveur d'une résolution présentée par Bakou qui réclamait le retrait immédiat, complet et inconditionnel des forces arméniennes des territoires azerbaïdjanais occupés. En retour, les dirigeants arméniens, qui louent régulièrement la position équilibrée de Pékin sur le Haut-Karabakh, ont toujours défendu le principe du rétablissement de la souveraineté chinoise sur Taïwan. L'ancien président arménien Robert Kocharyan avait même réaffirmé ce soutien en 2004 lors d'une visite d'État en Chine, dans une déclaration commune avec son homologue Hu Jintao. Cela sent le donnant-donnant. Est-ce qu'Ilham Aliyev a été dissuadé par Ankara d'attaquer le Karabakh? Un faux ou un tox? Voici ce qu'en pense Armine Adjamian. Le journal le plus influent de l'opposition azérie, Yeni Musavat, a publié un rapport sur l'intention du président Ilham Aliyev de lancer une opération militaire dans le Haut-Karabakh un an avant la signature des protocoles arméno-turcs. Un projet qui, toujours selon Yeni Musavat, aurait capoté suite à l'intervention du MIT, les services de renseignement turcs. « Nous sommes toujours en faveur de la résolution des problèmes par le dialogue », a affirmé le ministère turc des Affaires étrangères au quotidien turc Hürriyet. Yeni Musavat insiste sur le fait qu'en déjouant la manœuvre de l'Azerbaïdjan, la Turquie a empêché que le processus de normalisation avec l'Arménie soit sapé et que sa propre dignité soit lésée, car l'essence des relations entre la Turquie et l'Azerbaïdjan dépend de cette question. D'après le journal Azeri, la réception au plus haut niveau en Turquie du porte-parole du Parlement de la République autonome du Nakhitchevan, Vassif Talibov, pourrait être une partie du plan d'Ankara destiné à stopper l'opération de Bakou. Burcu Gültekin Pünsman, une experte en politique étrangère auprès d'un think tank, un cercle de réflexion turc, TEPAV, a refusé de commenter la véracité des informations. Cependant, a-t-elle déclaré, je doute que le président Aliyev ait sérieusement envisagé de réaliser une telle action dangereuse. La pire des choses dans une telle situation est de sous-estimer l'ennemi. Cette guerre serait désastreuse pour l'ensemble de la région. Sans nul doute, l'Azerbaïdjan est le pays qui a le plus bénéficié du retour de la stabilité régionale. Avec la reprise de la guerre, les projets d'investissement en matière d'énergie seraient stoppés du jour au lendemain. De son côté, l'ambassadeur d'Azerbaïdjan à Ankara, Zakir Hashimov, a déclaré que les journalistes écrivent sur leurs rêves. « Tout est faux », a-t-il souligné. Cette information a déclenché un fou rire à Bakou. Fou rire ou pas, au mois de février déjà, le directeur de la CIA, les services de renseignement américains, Dennis Blair, avait déclaré dans un rapport adressé au Sénat que la probabilité d'une nouvelle guerre arméno-azerbaïdjanaise concernant le Haut-Karabakh a augmenté suite au rapprochement entre l'Arménie et la Turquie. Curieusement, les responsables du MIT n'ont fait aucune déclaration pour confirmer ou démentir les allégations du journal azerbaïdjanais. Ça bouge réellement en Turquie. On a déjà vu un peu plus haut que des intellectuels appellent à commémorer le 24 avril. Et ce n'est pas tout. Un débat sur les réparations a eu lieu, une première en Turquie. Un symposium sur les génocides arméniens intitulé « 1915, négationnisme et confrontation » s'est tenu les 24 et 25 avril dernier à l'hôtel Princesse d'Ankara.

0: annulée le 21 avril suite à des pressions bureaucratiques et politiques, la conférence organisée par Freedom of Thought Initiative, initiative pour la liberté de penser, a finalement bien eu lieu, mais à huis clos et assortie de mesures de sécurité très strictes. C'est un article de Armine Adjamian. À cette première conférence sur le génocide et les réparations participaient 200 militants et intellectuels qui soutiennent la reconnaissance du génocide. Mais curieusement, pas de négationnistes. Et contrairement à un certain usage, aucune contre-manifestation n'a été organisée. Dédié à la mémoire de Roland Dink, le symposium se décomposait en quatre sessions. Le génocide arménien et la perspective historique. Puis, l'idéologie du négationnisme officiel depuis le comité Union et Progrès jusqu'au kémalisme. Ensuite, la turquification de l'économie et la question des biens confisqués aux Arméniens. Enfin, que faut-il faire maintenant? Au cours de ces deux journées d'intenses discussions, les intervenants ont mis l'accent sur la nécessité d'un retour des propriétés confisquées aux Arméniens et à l'Église arménienne et sur l'obligation de payer les intérêts, en soulignant à quel point il était important de faire des excuses aux Arméniens et de les dédommager. Néanmoins, parmi les conférenciers présents, certains ont affirmé être en total désaccord avec le principe des réparations, car celle-ci entraînerait de nouvelles pommes de discorde entre la Turquie et les Arméniens. Cependant, la majorité des orateurs ont souligné la nécessité pour l'État turc de faire face à cette réalité et d'assumer ses responsabilités, non sans exprimer leur espoir que plus aucun génocide ne soit perpétré en Turquie. Où l'on reparle de la FRA d'Arménie qui présente son programme. Président de la Commission des Affaires étrangères du Parlement d'Arménie, vice-président de la délégation arménienne auprès du Conseil de l'Europe, représentant du bureau exécutif de la FRA d'Arménie, Armen Roustamian était en visite le 29 avril à Marseille, le 30 avril à Lyon-Dessines et le 1er mai à Paris. Il présentait les grandes lignes d'une plateforme dont le but est de réaffirmer l'orientation étatique de l'Arménie. Voici l'analyse de Zemlourt Obozian. À Dessine, c'est dans le cadre de la Maison de la Culture arménienne qu'Armen Roustamian a présenté la politique de son parti. Fort de l'expérience de la FRA d'Achnaksoutioun, le député a affirmé d'emblée « Notre mission est de montrer comment fonctionne un vrai parti ». Les fondements stratégiques de la FRA se détaillent en cinq paragraphes. Le premier s'applique au conflit du Karabakh. Aucune concession ne pourra se concevoir sans tenir compte des référendums de 1991, indépendance de l'Artsakh, et de 2006, date de l'adoption de sa constitution. Le Karabakh doit être présent à la table des négociations. Un accord stratégique entre l'Arménie et le Karabakh est indispensable. En politique extérieure, la reconnaissance internationale et les négociations avec l'Azerbaïdjan sont à poursuivre. Concernant les relations arméno-turques, pour leur normalisation, Ankara doit en premier lieu reconnaître le génocide, envisager des réparations et accepter les relations bilatérales sans conditions préalables. Le blocus doit être levé et les rapports entre les deux pays déconnectés du conflit du Karabakh. Quant au traité de Sèvres, aucun protocole remettant en cause ne doit être signé. Troisième volet, le Djavark. Pour établir des liens amicaux entre l'Arménie et la Géorgie, Tbilissi doit respecter le droit de ses citoyens d'origine arménienne. L'autonomie de cette province est légale et justifiée. Le Djavark constitue une seule nation avec l'Arménie. Le quatrième paragraphe concerne les rapports avec la diaspora. Celle-ci devrait être consultée pour les protocoles et avoir sa voix dans l'Assemblée nationale. Sans oublier la mise en place de la double nationalité. Et bien voilà, c'est fini pour cette émission consacrée en grande partie à la Turquie. Je vous donne rendez-vous dimanche prochain à partir de 12h15, toujours sur IPFM, pour la suite de notre série d'émissions historiques contemporaines consacrées à l'Arménie. Je vous parlerai de la suite des événements de l'année 2010. Et en attendant le plaisir de vous retrouver, je vous souhaite de passer une excellente journée. À très bientôt.
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Paris Louis, chers auditeurs, j'espère que vous êtes en pleine forme ce matin. Ravi de vous retrouver, c'est Arène aux platines d'Hype FM. Au programme ce matin, Aïda Sarkissian, Suzy Malikian, Ararat Amadian et Bordeaux. On démarre tout de suite très fort avec un son Cave. Dès le matin, ça va vous faire du bien avec Johnny Garabetian, Cave Aneluts, Love Banchiga. Bonne matinée sur Hype FM.

Elle est belle, elle a une voix magnifique et on la retrouve ici dans son style favori, le R&B hip-hop. Je veux bien sûr parler de Suzy Malikian et son titre Yes M Kosere. Moi, sérieux ?

sans plus attendre, je vous propose de poursuivre notre programme musical avec une chanteuse qui allie traditionnel et moderne, Aïda Sarkissian, qui nous offre ici un charan endiablé. Montez le son, chers auditeurs, c'est parti.

chanteur que j'ai découvert en Arménie il y a maintenant 10 ans, avec sa voix et ses orchestrations très simples, très pures, Bardo. Je vous invite à découvrir ses titres ou reprises comme Modamolor, Imhasage, Ari Ari ou encore Mehaknere. Aujourd'hui, on va s'écouter un extrait de son album Mehaknere, Sirelem Nerangarne.

Allez, on continue avec un son dance qui va réveiller nos auditeurs encore sous la couette. Ararat Amadian, la chanson est de circonstance puisqu'elle s'appelle Yeraz. Tout de suite, Ararat Amadian sur Hype FM.

Merci de votre fidélité, chers auditeurs. C'était Aren au micro d'Hype FM. On se retrouve très vite pour de nouvelles aventures musicales. D'ici là, je vous souhaite de passer une excellente journée. Je vous fais des batchiks. À demain.

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